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6: Alors aujourd'hui, notre standard de la semaine, c'est Caravan. Caravan, c'est une composition de Duke Ellington et de Juan Tizol. Juan Tizol était l'un des trombones du grand orchestre de Duke Ellington. Il a été enregistré pour la première fois le 19 décembre 1936 par un autre des musiciens d'Ellington, Barney Bigard, dans une petite formation. Mais le morceau acquiert sa...

eh bien, les grandes formations, notamment celle de d'Ellington, développent un style qui saisit les influences africaines de la musique de jazz et les pousse assez loin avec des climats sonores qui rappellent un peu ce que dans leur tête était l'atmosphère de la jungle. Alors évidemment, c'est une atmosphère imaginaire et sonore, et c'est ainsi que Ellington va donc enregistrer toute une série de compositions dans ce climat jungle. Caravan est l'un des plus significatifs. Je vous propose d'écouter une version, ce n'est pas la version de 1937, c'est une version enregistrée quelques années plus tard.

Enregistré le 5 novembre 1945, le grand orchestre de Duke Ellington, on entendait en soliste notamment Jimmy Hamilton à la clarinette, très, très expressionniste, et puis également Ray Nantz au violon. Alors, un petit mot sur Ray Nantz, qui est un des premiers musiciens de jazz à avoir utilisé le violon. Il ne jouait pas que de ce... Il jouait également de la trompette, mais il jouait fort bien du violon. Et il est un des premiers à avoir donné au violon sa consistance jazz, pourrait-on dire. Alors, c'est une grande formation. Je ne vais pas lister tous les noms. Sachez que le batteur qui crée ce climat d'ambiance de forêt... C'est donc Sonny Greer qui a été le premier batteur d'Ellington et qui est resté très longtemps avec lui dans la grande formation de la première période. Alors, ce qu'on pourrait dire de cette musique, c'est qu'elle est extrêmement expressionniste, c'est qu'elle joue sur le caractère évocateur des sons que peuvent tirer les musiciens de leurs instruments. Sachez que, par exemple, pour obtenir des effets de frottement, eh bien... William Cat Anderson, l'un des trompettes qui est spécialiste sur aigu, eh bien, prenait un chapeau de feutre et le frottait contre les micros pour obtenir des effets de frottement, comme si on se glissait à travers la jungle avec

avec difficulté. Alors, enfin, ils s'amusaient beaucoup, en tout cas, tous ces musiciens. Alors, de Caravane, il existe, on compte à peu près une 400 versions différentes qui ont été enregistrées, beaucoup ont été enregistrées par Ellington lui-même, d'ailleurs, qui en avait fait vraiment un morceau de son répertoire, mais beaucoup ont donc été enregistrés par d'autres, parce que c'est un thème qui a une très très grande richesse harmonique et qui permet de faire beaucoup de choses et qui est très à la fois simple et très évocateur et donc reconnaissable, et c'est probablement pour ça que ça a fait un standard. Alors pour la petite histoire, sachez que Juan Tizol, qui a composé ce morceau, a vendu ses droits quasi immédiatement après l'avoir composé le thème à Irving Mills, celui qui a écrit les paroles. Il lui a vendu les droits du morceau pour $25. Il n'imaginait pas qu'il n'avait pas anticipé le succès qui allait ne pas se démentir par la suite. Et donc, quand même, Irving Mills, très honnête, lui a rendu ses droits dès que le thème est devenu un succès. Et donc, ça a assuré le futur et la vieillesse de Juan Tizol, qui a laissé un bon souvenir de compositeur, mais c'est pas un instrumentiste virtuose qui a laissé un nom, en tout cas dans la discographie. La première chanteuse à avoir donné une version vocale de Caravane, c'était Ella Fitzgerald. Elle l'a fait dans les années qui ont suivi la composition du morceau. Écoutons ici son interprétation dans un enregistrement qui date de 1952.

Ella Fitzgerald dans tout son talent. Alors, ce n'était pas la première version vocale de Caravan. Nous allons écouter une petite curiosité. Il s'agit d'un groupe de chanteurs à voix, comme on disait autrefois. Ce sont les Mills Brothers, enregistrés donc l'année qui a suivi la composition du thème de Caravan. Ils chantent ici, c'était le 20 mai 1938, a cappella. Et donc, ils utilisent évidemment les paroles d'Evan Mills dans cette version vocale très originale.

Alors, les nombreuses versions de Caravan sont souvent des versions instrumentales. On connaît peu les versions vocales. Alors aujourd'hui, on va écouter deux versions vocales avec à peu près 50 ans de différence. Alors la première, c'est celle qu'en a donnée Dinah Washington, qui fut une des très grandes dames, une diva du jazz, enregistrement qu'elle a fait le 4 décembre 1956 sous la baguette de Quincy Jones. Et tout à l'heure, on écoutera ensuite la version qu'en a donnée Cassandra Wilson dans une version très contemporaine.

superbe arrangement de Quincy Jones avec cette grande formation et Dinah Washington, celle que l'on appelait The Queen of the Blues. Alors Dinah Washington fut une de ces grandes divas qu'a su voir vivre le jazz. Elle est née en 1924, elle a eu une carrière un petit peu à la manière de Sinatra, c'est-à-dire qu'elle a fait à peu près la moitié de sa carrière dans un contexte purement jazz, et puis elle a ensuite évolué vers une musique un peu plus de variété, mais toujours dans une grande qualité, sa voix et sa technique lui permettant d'aborder tous les styles. Elle influencera bon nombre des jeunes chanteuses qui lui ont succédé. Parmi celles-là, d'ailleurs, Cassandra Wilson en est une autre qui a un style alors vraiment très à elle, à la limite quelquefois certains critiques ont dit, on se demande quelquefois si elle ne chante pas faux. Eh bien non, elle chante un peu dissonant, elle a sa façon à elle d'interpréter les standards. Son instrument de prédilection, c'est la guitare, ce qui est très rare chez les chanteuses, mais elle a une très très forte personnalité, en tout cas on le sent et on l'entend dans son interprétation de Caravan.

L'un des premiers pianistes à avoir donné une version de Caravan, c'est le célèbre Thelonious Monk. Alors le thème de Caravan se prêtait assez bien à Monk parce que ce musicien un peu étrange, qui cultive les climats un peu dissonants et qui investit son clavier comme on pourrait investir l'espace d'une forêt amazonienne. Eh bien, Thelonious Monk s'est intéressé à Caravan presque dès le début. Et il a, tout au long de sa carrière, de temps à autre, joué ce thème qui était devenu donc un standard. Et c'est ainsi que le 21 juillet 1955, donc presque pas tout à fait dix ans après la composition de ce morceau, eh bien, il va donner une interprétation très particulière à sa façon de Caravan, ce qui montre bien que cette composition a d'énormes possibilités. Alors Monk, il joue du piano, il est accompagné par un bassiste célèbre, Oscar Pettiford, et à la batterie, il est soutenu par Kenny Clarke. Kenny Clarke qui est l'inventeur de la Charleston dans le cadre du courant bebop. Le tout enregistré à Hackensack dans le New Jersey.

Alors, on aura noté le caractère oriental que donne la contrebasse d'Oscar Pettiford dans cette interprétation et cette version de Caravane par le trio de Thelonious Monk. Alors, tous les pianistes se sont, à un moment ou à un autre, mesurés au répertoire ellingtonien. Probablement parce que, au-delà du fait que Ellington est un leader de big band, c'est un véritable compositeur. Il est d'ailleurs aujourd'hui considéré aux États-Unis comme l'un des grands compositeurs du XXe siècle de musique américaine. Mais c'est aussi un pianiste extrêmement précis, délicat, qui a une très très grande économie de jeu quand il joue sur le clavier. Et donc les pianistes sont souvent tentés de s'y confronter. Mais la confrontation ne tourne pas nécessairement à l'avantage des jeunes pianistes. Alors il y en est un qui a attendu quelques années avant de consacrer tout un disque, tout un album à Ellington. Il s'agit de Michel Petrucciani. Alors le pianiste français donc, a composé, a arrangé plutôt tout un album intitulé « Promenade with Duke ». Alors il a augmenté la difficulté parce que non seulement il joue des compositions de Ellington, mais en plus il les joue en piano solo. Et c'était la première fois que ça lui arrivait. Il a donc sorti cet album en 1995 et le premier morceau de l'album, eh bien, c'est « Caravane ».

Alors, ce que la plupart de ceux qui n'aiment pas le jazz contestent dans cette musique, c'est le bruit. Et le bruit, souvent, c'est la batterie. Alors, c'est l'occasion aujourd'hui d'entendre un batteur, un homme absolument exceptionnel, un de ceux qui ont façonné le jeu à la batterie. Et un jeu particulièrement subtil et élégant. Il s'agit de Joe Jones. Joe Jones, musicien qui a fait ses classes et s'est fait connaître en étant le batteur à la mesure absolument formidable du grand orchestre de Count Basie. Et bien Joe Jones était un de ceux qui ont amené insensiblement la batterie à un jeu extrêmement complexe. Alors imaginez la vie de ce musicien. Il est né au début du siècle, en 1911. Il est décédé en 1985. Et donc, il a commencé à une époque où le jazz était quasiment naissant. Et il a commencé sa vie d'amuseur dans une troupe où il s'est distingué en étant danseur de claquettes. Ce qui a déterminé chez ce monsieur une extrême élégance. Imaginez une sorte de Fred Astaire noir. Eh bien, on a à peu près la silhouette de Joe Jones, quelqu'un de fin, de racé, d'élégant. Un monsieur qui se présentait toujours à la batterie en smoking et qui, dès qu'il était assis, le corps ne bougeait absolument plus et il n'y avait que les bras et les mains qui s'agitaient et évoluer sur la batterie. Une batterie est assez simple. Une grosse caisse, bien sûr, une caisse claire, deux tomes bas, parce qu'il jouait beaucoup sur les tambours, sur les pots, un tome alto, une cymbale stride et la charleston. C'est tout. Et donc, installé derrière sa batterie, extrêmement élégant, comme je le disais, il joue. Et alors là, à l'occasion de son interprétation de Caravan dans le quintet de Coleman Hawkins, là, il joue de ses doigts et de ses baguettes. Et il crée un climat absolument extraordinaire. Et à partir du morceau de Caravan, on va avoir la démonstration de tout ce qu'a amené Joe Jones en termes de complexité dans le jeu de la batterie. Écoutez bien. Ce sera le seul morceau aujourd'hui.

Alors décidément, cette composition Caravane nous aura donné l'occasion d'avoir, de vivre quelques moments exceptionnels. On a entendu Joe Jones et son interprétation absolument merveilleuse. Aujourd'hui, on va entendre un duo de piano. Alors, ce duo du piano, enregistré lors du 13e Festival de Jazz de Tokyo, réunit deux musiciens à la fois très différents et relativement semblables dans leur parcours. Alors, le premier musicien, c'est Michel Camilo. Michel Camilo est un musicien qui est né à Saint-Domingue en 1954. Il a donc, au moment de l'enregistrement, 61 ans. C'est une sorte de surdoué de la musique, puisque dès l'âge de 5 ans, il compose. Et à l'âge de 16 ans, il joue dans l'Orchestre National de Saint-Domingue. À 19 ans, il part pour New York. Et là, il multiplie les contacts, les ateliers, les sessions. On sait bien que c'est à New York que ça se passe, en tout cas pour le jazz. Et à la fin des années 80, à presque 30 ans, il est le pianiste latin jazz. Il a réussi à utiliser son origine, tous les rythmes qu'il a entendus dans son enfance et dans sa jeunesse, et il les resserre à la manière jazz. Enfin, c'est presque péjoratif de dire ça. Il a réussi un métissage complet entre la musique de son île et le jazz. Mais c'est un tel virtuose et il a une telle imagination musicale que très vite, il va dépasser cette qualification de Latin Jazz pour jouer du jazz tout court et pour jouer surtout sa musique. Un musicien virtuose qui a une technicité absolument implacable. Alors ce musicien de 61 ans, eh bien, il est opposé à une jeune femme. Imaginez une japonaise assez frêle, petite. Elle s'appelle Hiromi Uehara. Elle est née en 1979, elle a donc 36 ans. Et elle joue du piano depuis l'âge de 6 ans. À 12 ans, elle entre à la Yamaha School of Music. Yamaha étant le fabricant de piano que l'on sait. À 17 ans, elle joue impromptu avec Chick Corea à Tokyo. Et celui-ci gardera d'ailleurs un souvenir très vif de cette rencontre, puisqu'il enregistrera un album avec elle. À 20 ans, elle entre au Berklee College de Boston, l'école, l'académie où il faut être passé pour être consacré musicien émérite en matière de jazz. Et là, elle rencontre Ahmad Jamal. Et Ahmad Jamal va devenir son mentor. Il va la guider, il va essayer de lui montrer le bon chemin. Et c'est ainsi qu'à 24 ans, elle enregistre son premier album, Another Mind, un autre esprit, une autre façon de faire. Puis ensuite, elle va jouer avec Stanley Clarke, avec Lenny White. Et à 29 ans, la petite Hiromi va enregistrer un album en solo qui s'appelle Place to Be. Alors la caractéristique de Hiromi, c'est son énergie. Ce petit bouchon de femme a une énergie affolante, une virtuosité sans pareil. Elle joue à la fois des standards et elle compose. Des standards comme Caravane, et elle mélange un peu tous les styles. Alors imaginez donc cette petite japonaise bien frêle, en apparence, face à un habitant de Saint-Domingue, un homme latin bien, bien planté sur ses pieds, avec une assise sur le clavier qui est importante, et tous les deux, ils vont entamer ce Caravane. Alors, je ne peux pas vous dire qui va jouer quoi, mais écoutez bien parce que le duo est absolument impressionnant.

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2: Amis auditrices, amis auditeurs de Racontez-nous votre Montpellier, bonjour. Aujourd'hui, nous allons parler des écologistes. Non pas des membres des partis qui s'affichent ainsi, mais d'une association qui intervient dans un domaine voisin, mais distinct, l'éducation à l'environnement et la diffusion de l'écologie scientifique. Cette démarche a démarré il y a plus de 50 ans, en 1974, l'année même où, signe des temps, il y a eu aussi, pour la première fois, un candidat écologiste à l'élection présidentielle, René Dumont. Cette association de précurseurs dans la sensibilisation aux questions touchant à la nature, à ce qu'on appelle aujourd'hui la biodiversité, a pour nom les écologistes de Lezières. Que fait-elle aujourd'hui dans un contexte sociétal où les enjeux environnementaux ont pris une toute autre place? Pour que, chers auditeurs, vous le sachiez, j'ai invité son directeur, Mathieu Petiot. Mathieu Petiot, vous avez obtenu un master de géographie à l'Université Lumière à Lyon, puis vous avez été chargé de mission au sein du Pays de la Narbonnaise, conseiller indépendant en développement associatif et pendant 12 ans, directeur de la ruche associative, toujours en Narbonne. C'est quoi cette ruche, dites-nous?
6: Bonjour, merci pour l'invitation. La ruche associative, c'est une structure, c'est un point d'appui à la vie associative, donc qui travaille à l'échelle du département de l'Aude pour répondre aux différentes questions, aux différents enjeux que peuvent se poser les acteurs associatifs, donc bénévoles ou salariés, pour toutes les questions qui sont relatives à la gestion de leur structure associative ou au développement de leurs projets. Donc on va parler avec eux de la rédaction des statuts, des déclarations obligatoires, de la mise en place d'une compta, des questions fiscales, etc., etc. Et donc moi, mon travail là-dedans, ça a été pendant la première moitié de mon engagement, à savoir 7 à 8 ans, j'étais conseiller. Donc j'accueillais les assos, je les formais. Et ensuite, j'ai été directeur de la structure.
2: D'accord.

0: Pour des collectivités territoriales, pour deux pays, en l'occurrence, un en Normandie et un à Narbonne, pays de la Narbonnaise. Je suis assez vite passé par la suite à des structures associatives. Mon intérêt a toujours été de travailler sur le soutien ou en tout cas l'appui à l'intérêt général et à travailler pour le développement d'un territoire, pour la prise en compte des besoins des populations qui y vivent. Jusqu'à présent, dans toutes les différentes expériences successives, ça a été un petit peu l'horizon, en tout cas, que je cherchais à suivre. Voilà.
1: Très bien. Alors, vous le savez, avant d'aborder ce qui vous a conduit au micro de Divergence, je vous en remercie, racontez-nous votre Montpellier, avec ce fil conducteur, d'émission en émission, à votre tour d'apporter votre part au portrait de notre ville, brossé collectivement par mes invités, par petites touches successives. Vous êtes Montpellierain depuis 8 ans. Quels sont les lieux de la ville ou des alentours que vous aimez particulièrement et que vous recommandez à vos amis de passage ?
0: Alors, je fais beaucoup de vélo. Pour moi, dès que je suis arrivé, ça a été la découverte de la route des étangs, notamment jusqu'à Frontignan, qui est vraiment... assez symptomatique pour moi du caractère du territoire.
1: À la fois des paysages,
0: exactement.
1: À la fois des milieux naturels.
0: Voilà, sur la découverte de la faune et de la flore. Alors, j'étais pas encore aux écologistes de Lozère à l'époque, mais en tout cas, c'est vraiment quelque chose qui me touche beaucoup et des endroits auxquels j'amène beaucoup de monde. Et puis, voilà.
1: Très bien. Alors, on va passer maintenant au sujet principal que nous allons essayer de traiter, les écologistes de Lozère. Tiens, au passage, pourquoi Lozère ?
0: Alors,
1: Lozère, c'est l'apostrophe Z-I-Z-I-E-R-E. Donc, qu'est-ce que c'est que Lozère ?
0: Lozère, c'est un toponyme, en fait, c'est un endroit auquel se réunissaient les fondateurs de l'association, donc en 1974. C'est un endroit qui s'appelle comme ça parce que c'est un bois de chêne.
1: Voilà, donc c'est une toponymie. C'est ça, l'origine étymologique. L'origine, elle est là. Très bien. Alors, question de base et pour commencer, quelle est la raison d'être de votre association ? Quand on vous interroge, quelqu'un qui ne connaît pas du tout, en quelques mots, que dites-vous ?
0: Alors, c'est une association qui travaille sur les enjeux de biodiversité, enfin qui souhaite en tout cas mettre en lumière les enjeux de biodiversité, notamment en ce qui concerne les territoires méditerranéens et donc les territoires de garrigues, sur lesquels on a beaucoup travaillé.
1: Bon, Carrique, Gardoise, Audoise, Héroltaise, bien sûr.
0: Exactement.
1: Alors, au cours du cinquantenaire écoulé, sur la base de cette expérience et en raison des considérables mutations que le monde a connues, quelle est dans votre activité actuelle la part de la fidélité aux origines, de l'intention originelle et la part des changements? En gros, bon, vous n'y étiez pas, mais que pouvez-vous dire, je dirais, de l'évolution que l'association a connue au cours de ces 50 ans?
0: Alors, sur l'évolution, il y a quand même des continuités qui sont notamment toutes les actions d'éducation à l'environnement. Je pense pouvoir dire sans trop me tromper que les écologistes de Lozère ont été des précurseurs dans ce domaine-là, à la fois à l'échelle locale, mais aussi à l'échelle régionale.
1: En tout cas, spontanément, c'est ce à quoi beaucoup de gens pensent, moi le premier. Quoi.
0: Exactement, c'est-à-dire comment est-ce qu'on parle d'environnement au sens large, mais en ce qui nous concerne plus spécifiquement de biodiversité, au grand public, au scolaire. Comment est-ce qu'on fait pour que les enjeux liés à ces questions-là fassent partie du débat et soient pris en compte dans les différentes activités, dans les différents projets qui sont mis en place. Ça, c'est vraiment un fil rouge depuis le lancement de l'association. Donc, ça s'est traduit par plein d'activités différentes, mais qui vont dans le même sens.
1: Voilà,
0: on aura certainement
1: l'occasion. Il y a ce fil conducteur, c'est une vue d'ensemble. Alors, vous êtes basé près de Prades-le-Lez, près de Montpellier, hébergé dans le domaine départemental de Restinclière. Avant que vous nous parliez de votre équipe, de vos différentes activités, quelques mots sur l'association qui la compose. Combien de membres compte-t-elle ?
0: Alors, l'association compte entre 300 et 350 adhérents à ce jour. Majoritairement, c'est des particuliers qui souhaitent soutenir, enfin qui participent à nos activités, à nos sorties, etc., et qui souhaitent soutenir nos activités. Il y a aussi une partie de nos adhérents qui sont des universitaires. Donc, on retrouve encore cette fibre-là aussi qui était à l'initiative de l'association à ses débuts.
1: D'accord. Alors, Si on va faire court, quel est leur rôle, ces bénévoles, pas seulement statutaire ou théorique, mais effectif dans le rôle de l'association ? Quelle part prennent-ils ?

0: Alors, ils prennent une part qui est très importante à mes yeux, en tout cas, dans le sens où, si par exemple vous aimez les sorties botaniques, on a des sorties tous les mardis qui sont animées par Jean-Marie, qui doit être bénévole aux écolos depuis peut-être 75 ou 76, je ne sais pas, mais en tout cas qui accueille tous les mardis entre 20 et 30 personnes pour ces sorties-là. On a pas mal de sorties également qui sont coordonnées par des bénévoles, en particulier par Jean-Marie, parce qu'il est très très actif. Mais on a aussi un grand nombre de bénévoles qui nous soutiennent, notamment dans la valorisation et dans le fait de parler des écolos, c'est-à-dire qu'on est présent dans énormément de manifestations à l'échelle départementale et gardoise.
1: Oui, dans un stand, forme diverse de présence.
0: Exactement,
1: que les bénévoles assurent.
0: Des conférences. J'ai un des membres du bureau qui va faire une conférence à Logrillon la semaine prochaine. J'ai des stands sur la fête de je sais pas si c'est la fête de l'automne à Quissac dans les prochaines semaines. Donc voilà, c'est une présence qui est assez régulière et qui est plutôt très active.
1: Voilà. Donc il vous donne à la fois une légitimité et un enracinement pour l'équipe permanente.
0: Exactement.
1: Alors on poursuit ce portrait des écoles d'Isle-Lozière. Et une manière de le faire, c'est de vous distinguer des offres ou de structures similaires, voire concurrentes. Qu'est-ce qui vous caractérise au bout du compte, voilà. Alors, qu'est-ce qui vous distingue, pour le coup, j'imagine positivement, quand vous êtes en concurrence, ça peut arriver sur des appels d'offres notamment ou des appels à contribution. Sur quoi faites-vous la différence en définitive?
0: Alors, la distinction qu'on peut faire entre une asso d'éducation à l'environnement, classique, c'est pas le mot, mais en tout cas, entre les autres assos d'éducation à l'environnement et les écologistes de Lozière, pour moi, c'est la diversité des métiers qu'on propose, enfin, la diversité des métiers qu'on héberge en interne, c'est-à-dire que...
1: On en parlera en parlant des compétences de l'équipe.
0: On a des animateurs, on a des personnes qui sont vraiment des experts sur les oiseaux, sur la botanique, etc. Et c'est justement la possibilité de croiser les regards. Qui n'est pas forcément très courante dans les autres associations.
1: Le côté pluridisciplinaire.
0: Le côté pluridisciplinaire, et puis le côté avec des expertises complémentaires qui peuvent permettre d'aller, d'accompagner des projets de manière assez large.
1: Très bien. Alors, une autre question aussi, comment se portent les écologistes de Lozière? Ces dernières années, avant votre arrivée, l'association a connu des difficultés financières. Il a alors été fait appel aux dons, au soutien de particuliers. Alors qu'en est-il aujourd'hui, alors que, vous le savez, nous le savons, beaucoup d'associations sont touchées par des baisses des subventions publiques?
0: Oui, alors, l'an dernier, en effet, l'association a connu de grosses difficultés financières qui ont occasionné des dons, comme vous le précisiez, à hauteur de quasiment 70 000 euros l'année 2024.
1: Donc,
0: c'est un volume qui est plutôt très important et qui est assez, pour moi, révélateur du soutien que peut avoir l'association sur le territoire. Et d'ailleurs, je tiens à remercier toutes les personnes qui ont pu soutenir l'association à ce moment-là. Et aujourd'hui, on est sur un chemin qui va vers en tout cas une stabilité en 2025.
1: Un retour à l'équilibre.
0: Un retour à l'équilibre en 2025 et on l'espère en tout cas un redéploiement des activités sur 2026.
1: Donc il n'y a pas péril en la demeure, mais il y a une espèce de vigilance.
0: Plus péril en la demeure, en l'occurrence. C'est vrai qu'il y a un an, il y a quand même des questions assez tranchées qui se posaient aux membres de l'asso, au conseil d'administration et à la directrice qui m'a précédé. Il y a quand même un plan d'action qui a été mis en place. Il y a pas mal de choses. Ce soutien assez massif, enfin très massif, qui a permis justement de sortir un peu de sortir de cette ornière. Alors, je dirais pas qu'on est totalement sorti du bois et que tout va bien. Voilà. Mais par contre, on est sur un chemin qui est plutôt, à mes yeux, positif. Ouais.
1: Alors, pour les auditeurs, c'est un peu clair, on peut donner une idée des proportions de quoi représente la vente de vos prestations, les subventions publiques et les autres appuis. Ces trois paquets, quel poids relatif ont-ils?
0: On a un budget annuel d'environ 1 million d'euros, un petit peu moins, un petit peu plus en fonction des années. Sur ce 1 million d'euros, on a à peu près 180 000 euros qui sont issus de subventions publiques. Et dans ces 180 000 euros, on a une partie qui dépend d'un gros projet européen. Donc ça, c'est pluriannuel.
1: Un programme européen.
0: Exactement. Donc tout le reste, ce sont des ventes de prestations, donc soit des ventes d'ouvrages, soit des formations professionnelles, soit des études.
1: On va en parler, d'accord. Les différentes ressources qui se sont installées et développées au fil des années.
0: Exactement,
1: très bien.
0: Sans oublier les dons, bien évidemment, qui en proportion sont pas forcément
1: les plus importants,
0: mais
1: quand même décisifs.
0: Qui sont décisifs pour justement ce retour à l'équilibre et cette stabilité qu'on cherche cette année.
1: Très bien. Alors, donc, présentez-nous votre équipe, qui, sauf erreur, compte 14 membres, donc plus vous, donc. Et on a fait des comptes tout à l'heure, à peu près autant de femmes que d'hommes, 7 femmes pour 8 hommes. Alors, vous l'avez évoqué, quels sont leurs métiers, leurs compétences, qui sont ainsi rassemblées sous la bannière écologiste de Lozière?
0: Alors, on a bien 15 personnes au sein de l'équipe. Il y a 6 personnes sur ces 15-là qui sont des naturalistes, c'est-à-dire que c'est des personnes qui sont expertes, j'en parlais tout à l'heure,
1: avec une spécialisation.
0: Exactement, ouais. Qui ont des spécialisations, soit sur l'étude des oiseaux, soit sur la botanique, soit sur les insectes, par exemple. On a 4 personnes qui sont animateurs et coordinateurs de projets, et donc ces personnes-là sont au contact du public tout au long de l'année, avec des publics jeunes, avec du grand public, etc. Et donc sont eux des experts en plus de la pédagogie. Et ensuite on a deux personnes qui sont en charge de à la fois de l'édition et de la formation, donc de l'édition des ouvrages,
1: la transmission du savoir, disons.
0: Exactement, et après on est trois sur le volet plus gestion administrative de la structure.
1: Très bien. Alors, une question complémentaire qui a été un peu évoquée tout à l'heure, combien de bénévoles vous accompagnent et quel rôle au pluriel joue-t-il au travail, bien sûr, des permanents?
0: Alors, je dirais une trentaine de bénévoles à l'échelle, sur toute l'année. Certains qui sont très très actifs, d'autres qui le sont peut-être un peu moins régulièrement, mais en tout cas 30 bénévoles qui proposent des sorties, qui parlent des écologistes et qui présentent les écologistes au grand public, des bénévoles qui viennent appuyer des missions salariées en fonction des besoins aussi qu'on rencontre. Je pense notamment à des sorties pour lesquelles on nous commande pour un groupe de 40 personnes. Bon, c'est vrai que c'est difficile pour nous de mobiliser 3 animateurs salariés sur ces sorties-là. Du coup, c'est souvent intéressant de pouvoir mixer un petit peu les intervenants, d'avoir un ou deux salariés avec des bénévoles.
1: Ce que je comprends, c'est il y a, me semble-t-il, une réussite dans cette coopération entre les salariés permanents et les bénévoles. C'est parfois compliqué, l'association, mix.
0: C'est compliqué. Enfin, je ne voudrais pas laisser à penser que c'est tout facile et que ça va tout bien. Et que, voilà, mais parce que, de fait, on a aussi des questions qui se posent sur comment on s'organise, comment on sollicite, comment on est sollicité, etc. Mais globalement, moi, je note qu'on a quand même des personnes qui souhaitent s'investir bénévolement et qui nous le font savoir. Pour avoir travaillé dans le secteur associatif et donc dans l'appui à plein d'associations pendant 12 ans, c'est quand même quelque chose qui est assez significatif à souligner, en tout cas.
1: Très bien. Alors, le temps avance, donc il faut maintenant qu'on regarde un peu plus vos différentes activités. J'en donnerai la liste et puis on les examinera rapidement les unes les autres. Donc, les animations pour les scolaires et pour le grand public, les formations, la mise à disposition de vos expertises par la réalisation d'études et enfin l'édition d'ouvrages. Alors, les animations, en gros, vous l'avez un peu évoqué, quels sont les objectifs, comment ça se traduit, peut-être en donnant un ou deux exemples. Parce que bon, c'est pas de la formation en chambre, j'imagine. Il y a beaucoup de terrain.
0: Alors sur l'animation, nous l'objectif c'est vraiment de sensibiliser aux questions de biodiversité. On a plusieurs publics cibles, donc comme vous l'avez cité, donc notamment le public jeunesse, qui est un public historique pour les écologistes de Lozère. Donc on va par exemple organiser tous les étés des séjours pour les jeunes, des séjours de vacances. On va également intervenir en milieu scolaire pour parler de biodiversité, pour accompagner aussi les enseignants à faire école dehors avec leurs élèves. Et on intervient également sur des accompagnements où, par exemple, on a des, une mission avec la communauté de communes du Grand Pic-Saint-Loup qui s'appelle Expédition Naturaliste. Donc c'est une dizaine de rendez-vous sur l'année.
1: Il y a des particuliers pour le coup,
0: on convie le grand public à des sorties sur les chauves-souris, d'accord, sur la découverte des insectes, etc.
1: Très bien. Alors, deuxième volet, là aussi on le parcourt rapidement, les formations. Oui. De manière générale, que visez-vous et quel est le type de sujet traité et peut-être aussi, dans le même ordre d'idée, quel est l'acquis en matière de pédagogie ou les choix, comment transmettre le savoir sur lesquels, historiquement, les écologistes de Lozière s'appuient.
0: Alors là, on a un public qui est un petit peu différent, c'est-à-dire qu'on a majoritairement un public de professionnels. Donc généralement, c'est des professionnels qui rencontrent des enjeux liés à la biodiversité dans le cadre de leur mission et qui souhaitent approfondir leurs compétences ou leurs connaissances dans le domaine. Donc c'est pour ça qu'en général, nous, on va proposer des formations sur comment est-ce qu'on veut prendre en compte les enjeux liés à la présence ou au développement de la présence des chauves-souris. Par exemple, ça, c'est une formation qui est en cours cette semaine, ou comment on peut travailler sur la diversification ou en tout cas les zones humides, comment gérer les zones humides, quels sont les différents enjeux auxquels il faut faire attention dans ce cadre-là. Donc là, on a des publics très très diversifiés qui viennent se former parce que justement, dans le cadre de leur profession, ils ont ces enjeux-là.
1: Ils travaillent en collectivité locale, ils travaillent dans des entreprises, ces gens-là, grosso modo, là,
0: C'est plutôt variable. On va avoir, oui, des personnes qui travaillent en collectivité locale et des personnes qui vont travailler pour des structures qui pilotent des sites Natura 2000, par exemple, pour des parcs naturels régionaux, nationaux. C'est des acteurs qui sont déjà assez sensibles.
1: De la prise en compte des enjeux environnementaux, les structures publiques ou privées font partie de vos...
0: On a eu, par exemple, des entreprises qui nous ont sollicité directement pour des formations justement sur les enjeux liés à la présence des chauves-souris, parce que leur travail, c'est le développement des panneaux photovoltaïques, et que donc ils se posaient la question de savoir comment est-ce qu'on peut travailler les enjeux liés aux chauves-souris sans...
1: Donc c'est quelque chose quand même assez fin, je veux dire, assez pointu, et qui répond à une problématique particulière de développement du territoire, d'aménagement,
0: Exactement. Et puis c'est des enjeux qu'on a envie de mettre en avant aussi, c'est-à-dire c'est des besoins qui sont rencontrés par les professionnels en question, mais nous on a envie que ce soit des enjeux qui ressortent
1: qui
0: encore
1: traités,
0: plus
1: quoi,
0: dans
1: voilà.
0: Exactement. Et après, pour revenir sur votre question sur la pédagogie, nos formations au sens large, mais de la même manière sur les animations dont je parlais tout à l'heure, on a quand même un tropisme vers faire participer les gens à la formation, aux animations, vers aller dehors, c'est-à-dire que la majorité de nos formations comportent du temps à l'extérieur, au contact avec le terrain, avec la nature, etc. Ce qui était, pour reprendre le fil rouge de tout à l'heure, ce qui était l'objectif initial des fondateurs de l'assaut, c'est prendre les gens pour les mettre dehors et leur montrer concrètement ce qui est constitutif de leur territoire, de leur patrimoine naturel, au final. Donc ça, s'il fallait le résumer, j'aurais tendance à dire ça.
1: Alors, Les études, les rapports que vous produisez, c'est un peu dans la même logique. Alors, quel type de sujet vous traitez, pour quel type de client? Parce que là, vous êtes dans un champ, je dirais, plus concurrentiel, peut-être, plus technique. Ça s'appuie, bien sûr, sur la réputation que se sont donnés les écologistes de Lozière, mais actuellement, comment ça se traduit, cette contribution, cette production d'études?
0: Alors, plus technique, je sais pas, plus concurrentiel, c'est sûr. Ça se traduit par, vous l'avez dit, majoritairement, c'est des réponses à des appels d'offres. Donc là, on est clairement dans un champ commercial et concurrentiel. Mais on va travailler pour des collectivités ou pour des entreprises à des inventaires naturalistes. C'est-à-dire en amont de travaux, de chantiers, etc. On va travailler à la mise en place de plans de gestion par rapport à des sites ou par rapport à des réserves spécifiques. On va travailler sur le suivi de mesures compensatoires, c'est-à-dire qu'à partir du moment où il y a eu un chantier qui a dérangé telle ou telle espèce faune-flore, on va pouvoir suivre les mesures compensatoires qui, légalement, ont été mises en place par la structure porteuse des travaux. Et on tend à développer, sur les dernières années, des interventions qui sont plus en lien avec avec les citoyens, c'est-à-dire comment dire, c'est des, par exemple les atlas de la biodiversité, c'est-à-dire c'est des outils, c'est des dispositifs qui sont portés par des mairies ou par la métropole de Montpellier ici en l'occurrence, et qui visent à sensibiliser, à faire connaître, à produire de la donnée, je vais y arriver, donc, produire de la donnée sur la biodiversité.
1: Des inventaires, par exemple.
0: Voilà, il y a des inventaires et il y a de la sensibilisation, c'est-à-dire qu'on est, on est sur les deux métiers qui nous caractérisent, c'est-à-dire de pouvoir à la fois produire de la donnée et être en capacité de décrire l'environnement et la capacité d'en parler au grand public et de faire en sorte que ça soit pris en compte. Voilà.
1: Et ces études, vous en faites hors de l'Hérault ou de la région, je veux dire, vous êtes, vous allez sur des appels d'offres ailleurs sur la base de vos références, pour le coup.
0: Alors, on est majoritairement sur un territoire héraultais, gardois. On m'a parlé de projets qui se sont déroulés dans les territoires d'outre-mer ou à l'étranger, mais c'est des projets qui étaient, enfin, peut-être, en tout cas, assez anciens. Donc, en tout cas, sur les 10 dernières années, les projets étaient quand même majoritairement dans la région. Et nous, c'est aussi ce qui nous distingue de bureaux d'études classiques en environnement. C'est on est spécialisé des territoires de garrigue et on le revendique.
1: Voilà. Vous connaissez bien, bien sûr. Et alors, dernier volet, les publications des ouvrages. Bon, un mot sur les dernières parutions, que les auditeurs aient une idée de ce que vous proposez, qui est toujours en vente, je suppose.
0: Exactement. L'association a développé une maison d'édition assez rapidement après sa création. Donc, on a un catalogue d'ouvrages assez large, avec des ouvrages qui sont centrés. Donc, je parlais des garrigues, mais enfin, on a quelques ouvrages qui présentent justement les caractéristiques des garrigues. On a des ouvrages sur les oiseaux, par exemple. Et le dernier né de nos ouvrages à nous, c'est dans une collection pour enfants.
1: Vous avez entièrement réalisé. Oui,
0: exactement. C'est une collection pour enfants qui s'appelle Vice Versa et qui s'appelle Un triton est né. Donc l'objectif, c'est justement de parler de biodiversité à des enfants. C'est le cinquième ouvrage de cette collection-là. Et de manière un peu plus indirecte, on vient de publier un ouvrage qui s'appelle La géologie de l'Essonne.
1: Donc pour le coup, ça c'est pas dans la région.
0: C'est pas exactement ici, mais en fait, on a été maison d'édition. On a été maison d'édition et sollicité
1: par... Le livre était écrit, en gros, voilà, était conçu, et vous avez joué le rôle d'éditeur, de mise en page, de diffusion du livre.
0: Exactement.
1: D'accord, très bien.
0: Et donc, tous nos ouvrages sont en vente sur notre site, site internet.
1: Allez voir sur le site pour en savoir davantage. Alors, vous êtes arrivé il y a près de 9 mois à la tête des écologistes de Lozière. Vous en avez maintenant une profonde connaissance. J'avais imaginé vous inviter plus tôt, mais... Je vous ai laissé le temps de vous retourner. Vous avez nécessairement une vision de cette maison et de son avenir. Comment le voyez-vous, cet avenir ? Quels sont les enjeux que vous devez prendre en compte ? Et puis, il y aura une question en plus qui résultera de celle-ci. Donc, voilà, quelle analyse vous avez fait ? Qu'est-ce que vous proposez au conseil d'administration, là, comme objectif, comme éventuellement projet, là, pour 2026, 2027 ?
0: Alors, en ce qui concerne les enjeux... Enfin, on en a parlé brièvement en préparant l'émission, mais il y a quand même la question de diminution des subventions publiques, notamment sur le volet sensibilisation à l'environnement et donc animation. Donc c'est vrai que nous, on a un enjeu de trouver les moyens de faire perdurer ces projets-là, parce que c'est des projets qui nous tiennent à cœur. Donc à l'avenir, moi, ce que je vois en tout cas dans l'envie des équipes bénévoles et salariés, c'est d'essayer de travailler le plus en transversalité possible au sein de l'association, c'est-à-dire d'arriver à mêler des projets, enfin à travailler sur des projets qui vont mêler à la fois de l'expertise naturaliste, de l'expertise de pédagogie et de la sensibilisation du grand public. Je parlais des atlas de la biodiversité, par exemple, juste avant. Pour moi, c'est un exemple de projet qui me semble aller dans le bon sens en termes de positionnement, parce que voilà, une association d'éducation à l'environnement ou un bureau d'études spécialisé en environnement ne seront pas forcément en capacité de pouvoir proposer ce que nous, d'accord, on peut proposer.
1: C'est-à-dire le côté pluridisciplinaire, les croiser les compétences plutôt, ouais, que de fonctionner un peu en côte à côte, en silo. Et de voilà,
0: c'est pas forcément un mal, hein. Je pense, ouais, qu'on gardera des projets spécifiques, naturalistes ou vraiment de sensibilisation pure. Mais je pense qu'en termes d'enjeux et en termes de financement, du coup, ouais, aussi, on va aller vers des projets qui sont à la croisée de ces chemins-là. Donc, que ce soit des projets au long cours comme les ABC, que ce soit des projets plus ponctuels comme des 24 heures de la biodiversité par exemple, qui permettent de produire de la donnée, qui permettent de sensibiliser le public, qui permettent d'ouvrir la porte à des considérations sur comment est-ce qu'on peut travailler les enjeux de biodiversité à l'échelle d'un quartier, d'une commune, d'une zone très précise. Voilà.
1: Alors, on en vient à la question, je voulais un peu évoquer au début. Alors, est-ce qu'on vous assimile avec les écologistes qui interviennent dans le champ politique ? Est-ce un problème, cette confusion qui peut parfois se produire et que vous êtes amené à clarifier ?
0: Un problème, non, mais en tout cas, c'est des clarifications qui sont assez régulières sur le sujet. Je mentionnais tout à l'heure le dernier livre qu'on a publié, donc sur l'écologie de l'Essonne. Un des financeurs du livre, c'est clairement posé la question de savoir à qui est-ce que l'auteur faisait appel pour éditer.
1: Derrière Mathieu Pithiot, est-ce qu'il n'y a pas Martine Tondelier, quoi, en gros, pour le dire comme ça.
0: Par exemple, mais enfin voilà, en tout cas, le financeur s'est posé la question de savoir. Est-ce que qui était cette maison d'édition qu'avait choisi le l'auteur ? Donc voilà. Après, nous, on est tout à fait ouverts à discuter de la question et à revendiquer un positionnement qui est donc beaucoup plus sur l'écologie scientifique. Donc, c'est-à-dire la production de données et la découverte des milieux.
1: Oui, le savoir.
0: Exactement. Donc, comment est-ce qu'on peut développer le savoir et le faire et le partager plutôt que sur l'écologie politique. Donc, ça, après, je laisserai à d'autres le développement là-dessus.
1: Très bien. Ben, écoutez, merci beaucoup, Mathieu Pithiot. Et je renvoie vers votre site où les auditeurs et auditrices pourront trouver les calendriers des prochaines animations, les bouquins et autres activités actuelles. Merci
0: exactement
1: à vous.
0: Merci beaucoup.
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3: Eric Sarah, bonjour.
10: Bonjour.
3: Alors, vous êtes chercheur et hydrologue. Vous avez créé en janvier 2015 l'Institut Montpellier Rhin de l'eau et de l'environnement. Ce pôle sur les sciences de l'eau, en 2019, se transforme en centre international de recherche UNESCO. En 2024, vous avez été élu à l'Académie des sciences et lettres de Montpellier et vous présidez le comité national français du programme hydrologique intergouvernemental de l'UNESCO. Une responsabilité importante, mais vous aimez à dire qu'elle ne vous distrait pas de vos activités de chercheur. Alors, nous vous avions reçu l'année dernière à cette antenne pour parler un peu de vous. Et je redonnerai d'ailleurs à la fin de l'émission le podcast, enfin les liens vers ce podcast de pré-enregistrement. Mais vous venez de publier un livre qui s'appelle « Le grand défi de l'eau ». Alors, ce fut aussi un grand défi littéraire, hein, et une bonne raison de vous retrouver, de parler ensemble de l'eau, un sujet que nous ne lâcherons pas de sitôt, à mon avis. Alors, parlons d'abord du livre. Sur Internet, on retrouve une présentation de l'ouvrage qui reprend un de vos dadas, « Ne surtout pas sombrer dans un discours catastrophique et culpabilisant ». Alors, cela vous a-t-il été possible, avec un problème comme celui de l'eau, que... finalement, dont on parle presque tous les jours.
10: Alors, effectivement, on parle de l'eau quasiment tous les jours, vous avez tout à fait raison. Est-ce qu'il est difficile de rester positif ? Non, je ne crois pas. Je ne crois pas que ce soit difficile de rester positif. Vous savez, vous citez mon livre, dans ces petites dédicaces qu'on met, on a aussi quelques citations, et je cite Winston Churchill. Winston Churchill disait... grosso modo, c'était à peu près ça. Je suis un optimiste, je ne vois pas à quoi il serait utile d'être autre chose. Et je pars du même principe. En plus, j'ai eu personnellement quelques épreuves qui font que... Et à l'arrivée, oui, je crois qu'il faut être optimiste. Ça n'empêche pas d'être lucide. Il faut être lucide sur les difficultés, sur les paris que nous avons à relever, qui sont devant nous. Mais les regarder avec un peu d'optimisme, pas ça qui nous empêchera de toute façon d'agir, parce que la seule option que nous ayons, c'est bien l'action.
3: Alors, bien sûr, les inquiétudes que vous avez soulevées sont réelles. Quand vous comparez effectivement les problèmes de la qualité de l'eau en Europe à celle de la qualité de l'eau dans les autres pays, il est clair que nous avons de la chance.
10: Oui, c'est ça. Et en fait, ce qu'il faudrait de temps en temps, c'est... prendre, juste faire un pas de côté pour regarder les choses et puis

0: L'eau.
1: Ben c'est ça, c'est quelque chose d'important, c'est quelque chose d'absolument essentiel. Donc il faut garder cette notion-là. Et dans nos pays, on a quand même la chance d'avoir de l'eau à disposition, on l'a à domicile, elle est contrôlée. De temps en temps, on va effectivement trouver des produits qui n'ont pas à s'y trouver, mais on est capable de mettre en œuvre un certain nombre de choses. En Afrique, vous avez encore aujourd'hui, en Afrique et dans le reste du monde, mais principalement en Afrique, vous avez encore aujourd'hui 500 000 enfants de moins de 5 ans.
0: Il y en a un, c'est pareil.
1: 500 000 enfants de moins de 5 ans dans le monde qui meurent chaque année parce qu'ils ont bu une eau qui va leur donner des diarrhées, qui va les déshydrater. Ils meurent en 2 ou 3 jours. Donc, un peu de décence, un petit pas de côté. Regardons les choses tranquillement. Ça ne veut pas dire que tout est acceptable, mais ça veut dire qu'il faut, je crois, réagir de manière proportionnée.
0: Alors, on peut vous suivre sans aucune difficulté sur cette dimension de la pollution. Enfin, quand on a effectivement connu les progrès en termes d'environnement sur les 30 ou 40 dernières années, on s'aperçoit qu'à chaque fois qu'un problème se pose, la recherche, souvent, trouve une solution, même si elle n'est pas complètement satisfaisante. En tout cas, elle répond à la gravité de la situation. Maintenant, concernant la ressource, comment pouvez-vous être optimiste face aux problèmes qui sont posés par le réchauffement climatique et par la ressource? Là, on est dans une autre dimension. Et là, sans doute, la recherche a quand même moins de possibilités que par rapport aux pollutions. Donc,
1: la recherche, oui, la recherche a des possibilités. Alors, je ne place pas, toute la capacité d'action dans la recherche, la technologie et l'innovation. Mais à l'inverse, je suis persuadé que ça nous apportera une partie importante de la solution. Mais ça ne fera pas tout.
0: Donc vous n'êtes pas technosolutionniste.
1: Le fameux qualificatif de technosolutionniste. Non, je ne pense pas être technosolutionniste. Et je pense d'ailleurs que c'est souvent un raccourci qui est utilisé dans des débats, précisément par des gens qui ne veulent pas débattre. Vous savez, Alain Aspect disait « On ne sauvera pas la planète contre la science, mais avec la science ». Mais je pense que c'est la même chose. On ne sauvera pas l'eau contre la science, mais avec la science. Donc on en a besoin. Mais ça ne suffira pas. À côté de ça, il va falloir notamment qu'on ait probablement une approche culturelle
0: et sociale.
1: Et sociale autour de l'eau qui soit différente de ce qu'elle a été ces dernières décennies. Et ça, c'est essentiel. Donc il faut changer notre regard sur l'eau, il faut lui redonner la place qu'elle mérite dans nos sociétés.
0: Alors, qu'est-ce que vous proposez alors par rapport à ça? Le premier changement que nous aurions à faire
1: C'est déjà travailler sur la prise de conscience. Avant l'émission, nous évoquions tous les deux la convention avec les lycéens dont je reviens aux États-Unis et que j'ai trouvé extraordinaire dans ce contexte-là en matière de sensibilisation autour du sujet de l'eau. Mais il y a un travail d'éducation. Il faut reprendre, je dirais, à la base le fait que l'eau est un élément constitutif essentiel de nos sociétés.
0: Et c'est pour ça que vous avez commencé à travailler à Montpellier, dès que vous avez eu la responsabilité, finalement, UNESCO, vous avez commencé à travailler avec les lycées.
1: Alors, avec les lycées.
0: Enfin, avec les jeunes.
1: Avec les jeunes, d'une manière générale, avec les étudiants, avec le Water for Future Hackathon, mais également avec les lycées, les collèges, et même les petits du primaire. On a mis en place un programme ici à Montpellier qui s'appelle Plouf, qui permet aux élèves de classe primaire de venir travailler sur des petits ateliers qui leur font prendre conscience d'un certain nombre de choses. Donc il y a toute cette dimension-là, elle est absolument essentielle. Il faut redonner dans la société sa place à l'eau. Ça veut dire qu'il faut redonner dans l'éducation, dans l'instruction, dans les écoles, les collèges et les lycées, il faut redonner à l'eau toute sa place également. C'est absolument incontournable.
0: Alors, depuis longtemps, on dit par exemple « laisse pas couler l'eau quand tu te laves les dents ». Est-ce que c'est suffisant ou est-ce qu'il faut aller au-delà?
1: Alors c'est sans doute pas suffisant évidemment, mais pour autant il ne faut pas le négliger. Ça fait partie d'un ensemble. Il faut éduquer au respect de

0: l'eau. Il faut sensibiliser à ce qu'effectivement on a devant nous des problèmes de ressources qu'il va falloir gérer. Donc ça part de là, mais derrière, c'est aussi.
1: Et comment vous faites ça alors sans effrayer? Sans anxiété.
0: Sans discours anxiogène.
1: Oui, sans discours anxiogène. Par rapport à un petit, par exemple, ou par rapport à un jeune.
0: Justement, je pense qu'il faut expliquer. Il faut expliquer ce qui se passe véritablement, c'est-à-dire en quoi le changement vient modifier ce qu'on connaissait. Et puis, à partir de là, il faut expliquer aussi qu'on a des capacités d'action, de mobilisation, des capacités de prise de conscience, des capacités d'arbitrage, donc des capacités de discussion, des recherches de consensus, de compromis. Et puis également cette dimension qu'on évoquait tout à l'heure, qui est une dimension de recherche, de technologie,
1: donc
0: d'innovation.
1: Très rapidement, ils comprennent qu'il y a un lien très fort entre science et société.
0: Ah, je pense qu'ils le comprennent en tout cas. Oui, oui. Enfin, moi, c'est la perception que j'en ai quand je discute avec des élèves de ces établissements. Ils se rendent compte, effectivement, ils comprennent les difficultés. D'abord parce qu'ils en entendent parler. Vous évoquiez tout à l'heure le fait qu'on entend parler de l'eau quasiment tous les jours. Donc, ils l'entendent aussi, ce discours-là. Et à partir de là, ils comprennent qu'il y a effectivement des changements importants qui sont en train de s'opérer. Et donc, ils comprennent aussi la nécessité d'avoir une action pour s'adapter. Je crois que le mot-clé, il est là. C'est de l'adaptation dont on a besoin.
1: Alors, justement, quel type d'adaptation vous leur proposez ?
0: Alors, propose de. Encore une fois, alors, vous savez, finalement, c'est. Entre guillemets.
1: Alors, eux, qu'est-ce qu'ils proposent d'eux-mêmes ?
0: Oui, alors, ils vont proposer, effectivement. Là où finalement.
1: Parce que si on se cantonne encore au constat, si on se cantonne encore à l'explication et à la connaissance. On a fait beaucoup en ce sens.
0: On a déjà fait beaucoup parce
1: dans ces derniers temps. Mais on sent aujourd'hui que, justement, il faut peut-être aller au-delà.
0: Oui, alors il faut sans doute aller au-delà, mais ça reste le socle sur lequel on peut se positionner pour travailler et aller au-delà. Donc derrière, ça veut dire qu'effectivement, on va changer beaucoup de choses dans nos activités, dans notre organisation. Vous évoquiez tout à l'heure le fait qu'il faille couper son robinet quand on se brosse les dents. Ça, c'est effectivement l'exemple numéro un qu'on peut souligner pour expliquer qu'à titre personnel, dans nos usages domestiques de l'eau, on a toujours quelque part la possibilité de moins consommer d'eau. Mais après, vous savez, grosso modo, c'est 10-15% de l'usage de l'eau. Donc l'essentiel ne
1: vient. J'allais vous dire, voilà, c'est pas de là que ça viendra. C'est les agriculteurs, les vignerons, c'est tous ceux qui ont besoin de l'eau au quotidien.
0: Mais ce sont donc nos activités par ailleurs, et notamment nos activités économiques. Donc là, il y a un travail à faire. Mais ce travail, il se fait aujourd'hui. Bon, moi, j'ai l'occasion.
1: Trouvez qu'il se fait bien ?
0: En tout cas, il se fait. et j'ai l'occasion j'ai été pendant des années vice-président d'un pôle de compétitivité sur l'eau. Je suis toujours membre de son conseil d'administration. J'ai donc l'occasion de discuter avec des chefs d'entreprise. Et il y a aujourd'hui, je crois, une vraie prise de conscience dans le monde de l'entreprise, de l'industrie. Il y a quelques jours de ça, j'étais allé faire une conférence devant des chefs d'entreprise. Il y a une prise de conscience. Alors vous me direz peut-être que cette prise de conscience, il a fallu la provoquer. Peu importe. Ce qui m'importe, c'est le résultat. Et ce que je constate, c'est que de plus en plus, chez les chefs d'entreprise, chez les agriculteurs, alors vous aurez toujours, partout, dans tous les secteurs d'activité, des gens réfractaires à tout changement, à tout... voilà. Mais le constat que je fais, c'est que de plus en plus, il y a des gens qui sont conscients de ça. De toute façon, arrivent des moments où ils ont des restrictions d'eau, etc. Donc, ils prennent conscience du changement. Et à partir de là, vous avez des gens qui se positionnent comme étant des acteurs du changement. Et c'est ça qui est important.
1: Oui, mais alors, ces acteurs du changement qui finissent par accepter de l'être au bout de longues séances, certainement, de prise de conscience et d'information, se heurtent finalement à des administrations. J'ai j'ai été étonnée, par exemple, en allant à l'Antigone des associations, en allant sur le stand de GEMAPI, et de poser la question, pour, enfin une question que je pose beaucoup en ce moment, savoir où en est la Réyoute, d'ailleurs je vais vous la poser aussi. Et GEMAPI me répond, oh ben non, la Réyoute, on ne peut pas pour l'instant, parce que si on prive l'eau, je n'ai même rien compris à ce qu'il me racontait, si on prive, en quoi la Réyoute priverait l'eau de ses sources habituelles?
0: Non, je ne crois pas. Ça ne va pas aussi vite que ce qu'on aurait pu imaginer.
1: Mais alors, ça ne va pas aussi vite qu'on puisse imaginer. Alors, au début, on avait un problème sanitaire.
0: Bon. On avait un problème sanitaire.
1: Bon, alors, ça, on commence à le résoudre un peu.
0: Enfin, disons qu'on avait un problème sanitaire parce qu'en France, on veut bien se rajouter des problèmes sanitaires par rapport à ce que font nos voisins. D'accord ? Si vous voulez, moi, il y a quelque chose que je trouve relativement incompréhensible. C'est-à-dire qu'il existe une directive cadre européenne sur l'eau. La France était autour de la table pour la négocier, la discuter et à un moment donné pour la signer comme l'ont signé tous nos partenaires européens. Mais une fois que ce document-là est signé, nous, évidemment, il faut qu'on la surtranspose dans notre propre réglementation. Alors, je ne suis pas certain du tout que nos amis italiens ou espagnols soient des fous dangereux. Ils utilisent la directive cadre européenne que nous avons négociée et signée nous aussi. Donc, à un moment donné, peut-être qu'on peut regarder ce que font les autres, être peut-être un peu moins prétentieux, regarder ce que font les autres et utiliser telle ressource alternative dans les mêmes conditions.
1: On en profite pour redonner deux chiffres. Italie, Espagne, alors, par rapport à la France, par exemple.
0: Bah écoutez, hein.
1: Et puis la Réyoute, la réutilisation des eaux usées, on l'a pas retraduit.
0: Voilà.
1: Donc, retraduit.
0: Donc, réutilisation des eaux usées traitées. Italie, vous êtes entre 8 et 10%. Espagne, vous êtes aux alentours de 15%. Et nous, on est à moins de 1%. Et encore une fois, j'insiste, c'est régi par la même directive cadre européenne sur l'eau que nous avons négociée et signée.
1: Mais moi, on me répond, mais c'est parce que la France n'a jamais eu à s'en préoccuper, parce que la France ne manquait pas d'eau. Donc, elle ne regardait pas par là. Donc maintenant, elle regarde par là, et pourtant, elle n'avance pas.
0: Ben oui, elle regarde par là, mais parce que, comme dans de nombreux autres cas de figure, nous avons trouvé le moyen de nous doter d'une réglementation beaucoup plus stricte et contraignante que précédemment. Ça fait des années qu'on a des entreprises qui sont capables de mettre en place de la réhute dans de très bonnes conditions. Ça fait des années qu'on a des entreprises qui développent ce genre de produits ailleurs dans leur marché à l'export. Donc on sait le faire. Donc moi et beaucoup d'autres, nous espérions vraiment que lorsque le plan national eau a été mis en œuvre fin mars 2023.
1: Oui, il y a deux ans. Vous étiez plein d'espoir.
0: Etc. Et puis, qu'est-ce qu'on constate? Que les choses n'avancent pratiquement pas.
1: Alors, on vient d'évoquer un des freins qui était la dimension sanitaire. On vient de l'évoquer. Et puis maintenant, donc, apparaît ce problème de réalimentation des sources, des...
0: Pas vraiment avec la Réhute. En fait, il y a deux choses qui sont à prendre en compte. C'est cette qualité effectivement sanitaire, mais c'est un faux problème. On sait le traiter. On a une réglementation qui existe. Encore une fois, il y a une réglementation européenne que nous avons négociée. J'insiste vraiment là-dessus. Nous l'avons négociée, cette directive cadre. Nous faisions partie des gens autour de la table qui l'ont négociée et qui sont arrivés à un compromis signé par tout le monde. Donc à un moment donné, l'autre aspect qui va avec la Réhute et qui, dans certains endroits, peut limiter l'usage de la réutilisation des eaux usées traitées, c'est quand vous avez, par exemple en période estivale, un débit minimum dans un cours d'eau qui va être constitué essentiellement par ce qui sort de la station de traitement des eaux. Et là, c'est vrai que si vous prenez une quantité importante de cette eau pour la réutiliser, vous n'allez pas la laisser couler et donc vous allez perturber les écosystèmes en aval.
1: Mais souvent, ce n'est pas au même moment.
0: Comment ça, ce n'est pas au même moment? Si.
1: Moi, on a le printemps quand même. Surtout au printemps.
0: Oui, mais je vous parle principalement des périodes estivales.
1: Estivales, oui.
0: Voilà. Et c'est là où on a besoin de beaucoup d'eau
1: et
0: les écosystèmes ont aussi besoin d'eau. Voilà. Donc, voilà. Et c'est pour ça qu'en France, on aura sans doute plutôt tendance à développer de la réhutte dans des zones plutôt littorales, dans lesquelles l'eau qui sortait des stations était plutôt ensuite rejetée en mer. Et là, cette eau-là, on peut la récupérer et la réutiliser, effectivement. C'est plutôt comme ça que c'est prévu.
1: Donc, on se redonne des délais qui sont importants.
0: Alors, de toute manière, ça ne va pas se mettre en œuvre sur un claquement de doigts, parce qu'il faut effectivement analyser les besoins, il faut mettre en place les traitements supplémentaires liés à ces besoins, et ce ne seront pas forcément les mêmes en fonction des usages qu'on pourra faire de cette réhutte. Et puis derrière, il va falloir amener l'eau sur place, et donc vous allez devoir mettre en place un système de canalisation avec des chantiers. C'est coûteux, mais c'est un investissement qui est un véritable investissement nécessaire, productif. Donc on fait tellement d'investissements qui
1: ne servent à rien
0: parfois. Là, ce sont des investissements intéressants, importants. Il faut pouvoir les faire de manière à ce que, dans la durée, cette ressource alternative puisse correspondre aux besoins.
1: Donc on vient de répondre là à un problème de réponse technique, scientifique, sociétale.
0: Absolument.
1: Et économique au problème de la ressource.
0: Absolument.
1: On va avoir bientôt sur Montpellier, pour la deuxième édition, la Biennale Euro-Africa. Vous étiez à la première, vous aviez été un de ceux qui avaient lancé la première. Donc la deuxième va conforter ce côté partenariat entre l'Europe et l'Afrique. Et vous allez y participer encore, je suppose.
0: Oui.
1: Et quels sont donc, à votre avis, les points les plus importants, enfin, d'échange nord-sud?
0: Alors, en tout cas,
1: on reste dans le domaine de l'eau, bien sûr,
0: domaine,
1: parce qu'autrement,
0: voilà.
1: On va être...
0: Il y a de très nombreux domaines,
1: on reste dans ce qui fait,
0: comme lors de l'édition précédente, les deux premières journées, c'est-à-dire des journées d'échange, qui cette fois-ci, notamment dans le domaine scientifique, sont ouverts à plus de disciplines que simplement la question de l'eau. Puisqu'il y a la biodiversité, il y a l'agriculture, etc.
1: Donc la multidisciplinarité, par contre,
0: oui.
1: Elle a évolué et elle a progressé. Et on le sent très nettement.
0: Absolument.
1: Surtout à Montpellier.
0: Surtout à Montpellier, je crois que c'est vrai. Moi, j'en suis très heureux parce que le centre qu'on a construit, on l'a basé principalement sur cette capacité à rassembler des scientifiques de compétences et de formations différentes.
1: Alors, j'ai été très surprise de voir que la multidisciplinarité, finalement, apparaissait très tard. Elle apparaît dans le vocabulaire courant, enfin, dans le domaine courant, elle apparaît simplement dans les années 60. Donc, c'est très récent, finalement.
0: Oui, c'est assez récent, mais...
1: Je ne parle pas des...
0: Non, mais je crois, en fait, si vous voulez, c'est... Moi, il y a une chose qui me frappe, c'est toujours la vitesse à laquelle on voudrait que les choses se passent, et puis il y a la réalité. Et la réalité, c'est... il faut le temps que les esprits se forment, il faut le temps que les choses se mettent en œuvre, il faut le temps qu'on en démontre l'intérêt à ceux qui ensuite vont pouvoir, par exemple, financer des projets, etc. Donc il y a ce travail-là, il est essentiel et il s'inscrit dans un temps souvent long. Mais il faut être persévérant et puis on avance et puis on finit par y arriver. Et là, en fait, nous, de notre côté, ce que nous avons souhaité mettre en œuvre cette année, c'est une réflexion sur la notion de réseau. Les réseaux partenariales, parce que ça nous semblait absolument essentiel d'aller dans cette direction-là. On construit bien... Ça va un petit peu dans le sens, finalement. C'est la même philosophie que... La pluri et l'interdisciplinarité, c'est rassembler les gens. Et c'est ce qu'on va faire là, à différents niveaux. On va mettre en évidence l'importance de réseaux scientifiques de haut niveau, à travers des sociétés savantes, à travers des associations internationales, à travers des grands programmes que porte l'UNESCO et qui sont rassembleurs de scientifiques de nombreux pays.
1: Est-ce que vous avez un programme particulier dont vous voudriez nous parler, par exemple, entre l'Afrique et l'Europe j'aimerais bien qu'on parle de quelque chose qui vient du sud vers le nord, par exemple.
0: En fait, si vous voulez, ce que je constate, c'est que si je reprends là un petit peu ma casquette de président du comité français du programme hydrologique intergouvernemental de l'UNESCO, le PHI, le programme hydrologique intergouvernemental, a lui-même un certain nombre de grands programmes qui, pour certains, existent depuis une cinquantaine d'années. Et ces grands programmes, ce sont des programmes qui sont précisément très fédérateurs. Ici à Montpellier, dans le cadre du Centre UNESCO de Montpellier, l'UNESCO nous a demandé d'en prendre un en charge qui s'appelle Friend Water. Et l'idée, c'est de... Alors, c'est un grand programme qui doit concerner plus de 160 pays dans le monde, qui sont répartis en grands groupes régionaux. Et l'idée, c'est de construire des communautés régionales, en l'occurrence d'hydrologues, mais on va parler là d'hydrologues au sens large, et de voir que ces gens, tous ces gens rassemblés, puissent travailler ensemble, échanger des données, échanger de la méthodologie, échanger des capacités d'analyse, comparer des situations qui relèveraient, entre guillemets, de la même problématique, mais qui va être problématique qui va être abordée de manière différente en fonction du climat, des problématiques sociales, sociétales, économiques, culturelles. On revient à la dimension culturelle que j'évoquais au tout début. Et ce type de programme-là, c'est quelque chose qui est extrêmement important et qui permet de construire des communautés scientifiques et de les construire autour d'approches qui vont se compléter.
1: Alors, vous en êtes au moment où on construit encore ces communautés scientifiques. Si je compare avec un autre domaine que je connais bien, qui est celui du climat, on estime, grâce aux efforts du GIEC, que ces communautés scientifiques maintenant sont constituées et on entre dans une deuxième phase, qui est celle notamment de Saclay, qui essaie de joindre société et scientifique, c'est-à-dire ce dialogue. Donc, cette phase, vous pensez que vous allez la commencer à quel moment ? Alors, les médias, ils jouent un rôle important. C'est pour ça que, en tant que nous n'avons qu'une terre, nous avons besoin aussi de savoir quand ces messages vont pouvoir être diffusés.
0: En fait, vous savez, l'eau, c'est tellement transversal que le lien entre la science et la société dans le domaine de l'eau, il existe déjà. L'eau, c'est notre quotidien. Dans toutes nos activités, à tout moment de la journée, on est confronté à l'eau ou à quelque chose qui a utilisé de l'eau.
1: Donc vous pensez que ça se fait en même temps ?
0: Pour nous, oui. Dans notre domaine, en tout cas, je pense vraiment que ça se fait en même temps. Et d'ailleurs, dans notre domaine, il y a des scientifiques qui sont plutôt du côté des sciences humaines et des sciences sociales. Et précisément, c'est par exemple ce que nous faisons ici à Montpellier, dans le cadre du Centre UNESCO. L'idée, c'est d'avoir des programmes de recherche financés par le Centre qui vont rassembler des gens de compétences diverses. Et donc, on va avoir des hydrologues, des hydrogéologues, des chimistes qui vont travailler avec des économistes, des anthropologues, etc.
1: Pourquoi faire ?
0: Pour arriver, d'une part, à mieux comprendre la réalité des choses, analyser dans son entièreté comment le problème est posé, et donc à partir de là, être en situation de proposer des solutions qui intègrent non seulement la dimension technique, mais aussi cette dimension sociale, sociétale qui est essentielle.
1: Alors, on va arriver bientôt à la fin de cette émission, on a encore des milliers de choses à se dire, mais il va y avoir bientôt le congrès mondial de l'UICN à Abu Dhabi, je ne sais pas si vous y allez.
0: Alors, le centre, en tout cas, n'y sera pas,
1: mais vous allez peut-être y aller aussi. En tout cas, il y a une dimension qui est excessivement intéressante sur laquelle ils travaillent sur le plan de l'eau, c'est ce qu'ils appellent la paix bleue, enfin la nouvelle diplomatie de l'eau pour éviter des guerres. Alors, on apprend que 400 bassins aujourd'hui transfrontaliers, donc d'une eau partagée entre deux États au minimum, ça peut même être trois, parfois,
0: même plus.
1: Et là, il va y avoir donc un travail sur cette nouvelle diplomatie de l'eau. Est-ce que vous croyez que c'est quelque chose d'important, justement, parmi les solutions ? Est-ce que c'est scientifique, ça ?
0: Mais c'est absolument scientifique, absolument. Oui, deux, trois... J'ai en tête, parce qu'encore une fois, je connais bien le continent africain, le bassin du Niger. C'est neuf pays riverains du bassin du Niger. Et il existe l'ABN, l'autorité du bassin du Niger, depuis le début des années 60. Et et les pays sont obligés de se concerter. En fait, il faut être conscient de ça. Alors oui, il y a des tensions, et vous avez rappelé qu'il y a un grand nombre, il y a plusieurs centaines d'endroits dans le monde où l'eau peut être une vraie source de conflit. On le voit avec le barrage,
1: avec le Nil,
0: avec le barrage de la Renaissance éthiopienne sur le Nil bleu.
1: Bien sûr.
0: Hein, donc ça, c'est vraiment le cas. Mais oui, alors d'abord, c'est de la science, oui, parce qu'il faut des données qui soient des données numériques, chiffrées, etc., pour ensuite poser le problème comme il convient. Et derrière, c'est de l'économie, c'est des politiques publiques, etc. Et en fait, ce qu'il faut voir, c'est que si dans certains cas, c'est effectivement un souci ou une crainte de voir quelque chose dégénérer en conflit, parfois l'eau, c'est aussi justement le moyen de rassembler les gens et de faire en sorte qu'ils se parlent.
1: C'est sans doute leur objectif, puisqu'ils font tout un atelier et un travail qui se mène autour d'une oued, entre l'Algérie et la Tunisie, donc deux pays qui peuvent effectivement avoir des bonnes raisons de s'affronter
0: Je vous donnerai un exemple. Je voudrais un exemple qui est celui de l'OMVS, l'Organisation pour la mise en valeur de la vallée du Sénégal. Voilà, l'OMVS, le Sénégal, dans les années 80, il y a eu un conflit armé entre la Mauritanie et le Sénégal. Et à un moment donné, je pense que les gens se sont dit, on peut pas continuer comme ça. Et donc, il y a eu la volonté de comprendre que l'eau était véritablement quelque chose qui devait rassembler. Et s'est créé l'OMVS, donc Organisation de la mise en valeur de la vallée du Sénégal, qui rassemble aujourd'hui la Guinée, le Mali, le Sénégal et la Mauritanie, qui ne sont pas pour autant tous devenus les meilleurs amis du monde, mais qui ont compris qu'autour d'une ressource qui est une ressource majeure pour leur population, leur économie, leurs activités, ils avaient besoin de discuter. Et l'OMVS, ça marche.
1: Bon, eh bien, écoutez, sur ces bonnes paroles, Eric, on va se quitter, même si j'aurais aimé quand même qu'on parle de votre récent voyage aux États-Unis, mais on aura l'occasion d'en reparler d'une autre manière. Voilà, en tout cas, merci à vous,
0: merci
1: bon
0: beaucoup.
1: Week-end à tous et à bientôt.
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dans le spectacle aussi, il y a des gens qui pensent que ça se passe avant. Il y a toute une petite chanson un peu réac qui s'appelle « C'était tout fou le camp, c'était mieux avant ».

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0: Et bienvenue à nouveau dans votre émission Les Mains en Chaussures, cette année merveilleuse, des nouveaux locaux, des nouveaux studios, et toujours la même équipe chaleureuse qui vous donne la bienvenue dans cette émission dédiée à la danse, au chant chorégraphique. Aujourd'hui, nous recevons la jeunesse, une danseuse et chorégraphe qui s'élance dans les grands défis de la création et qui a le temps de nous partager aujourd'hui tout son travail de création et tout son engagement envers le corps dansant. Bonjour Laura Serrin.
1: Bonjour, merci.
0: Je te demanderai de te présenter pour nos auditeurs un petit cours, quelques mots.
1: Très bien, je m'appelle Laura Serrin, je viens d'Ardèche, j'ai 26 ans et j'ai commencé la danse il y a bien longtemps, mais en tant que professionnelle, il y a seulement 4 ans, avec la compagnie Les Gens du Quai.
0: Gens du Quai. Et tu te conçois comme une danseuse et chorégraphe en même temps ou...
1: Alors, principalement quand même une danseuse-interprète, parce que c'est D'accord. surtout, on va dire, cette approche-là qui est celle qui est majoritaire dans ma vie pour l'instant. Parce que chorégraphe, je commence à peine, à vrai dire. Donc, je suis plus interprète pour l'instant que chorégraphe.
0: D'accord. Je vous dis qu'on aura la grande créatrice de cette compagnie,
1: Les Gens du Quai.
0: Les Gens du Quai, qui nous accompagnera cette année, qu'aujourd'hui il y a un contre-temps, mais qu'elle sera avec nous prochainement. Et pour nous parler de ce qui est de la compagnie. Mais aujourd'hui, on va se concentrer sur Laura et son profil et toutes ces choses qu'elle a à nous partager sur la danse. Donc, tu me disais, en dehors de microphone, que ton début de la danse commençait à 3 ans.
1: Exactement.
0: Qu'est-ce que tu faisais à 3 ans pour danser?
1: Alors, à 3 ans, déjà, j'accompagnais mes parents à leur cours de danse avec ma sœur, où on passait du coup une heure de cours à les regarder, donc pratiquer la danse country, qui était vraiment pour moi ma première entrée, ma première découverte d'une danse et d'une danse enseignée, on va dire aussi.
0: D'accord, donc c'était du country américain, hein, c'est ça?
1: Oui, la line dance, la danse des cow-boys, on va dire.
0: Dans ce cow-boy. Et ça, c'était du côté de ta maman, mais après, du côté des grands-parents, il y avait...
1: Alors oui, du coup, du côté de mon père, du coup, ma grand-mère, je me souviens, petite, je devais avoir 5 ou 6 ans. Du coup, elle nous transmettait des gestes de Sévillane, des gestes des mains, quand elle nous passait des CD sur sa platine vinyle et on passait un moment...
0: Donc c'est une, si vous voyez bien, c'est une combinaison des cultures assez forte parce que ce sont deux cultures qui n'ont rien, absolument rien à voir géographiquement et physiquement, c'est pas du tout les mêmes, la même corporalité, je ose dire. Et de parler d'une Sevillana à parler d'une danse country, donc ça doit avoir quelque chose dans ton corps qui percute. De façon très, très étrange.
1: C'est vrai que ça a donné un mélange assez particulier. Un travail des jambes très, très isolé et un travail du haut du corps aussi très isolé l'un de l'autre par ces deux pratiques qui sont quand même pas du tout axées sur les mêmes parties du corps, c'est vrai.
0: Et donc dans cette initiation, je vais dire très populaire, très ancrée dans une communauté, tu as rencontré donc une association qui faisait aussi... De la danse?
1: Exactement, c'est l'association où mes parents dansaient, donc la country. C'est dans cette association que j'ai commencé la danse plus tard, donc par la Sévillane, puis la country pour rester dans cette histoire familiale.
0: Et elle s'appelait comment cette association? C'est vrai qu'on n'a pas dit.
1: Alors elle s'appelle toujours, car elle existe encore, elle okay. s'appelle LSI et c'est à Le Pouzin en Ardèche.
0: Ok, j'adore ces petits côtés très rural qui m'enchantera toujours. Je viens d'une ville, d'une capitale, mais j'ai toujours été avec des personnes qui venaient de la ruralité et qui nous apprenaient à vivre, à nous, les citadins, ennuyeux. Très bien. Et donc, tu t'es lancé récemment sur une création. Oui. Est-ce que tu voudrais bien nous parler de ce que tu peux nous parler?
1: Oui, bien sûr.
0: S'il n'y a pas de confidentialité.
1: Non, ce n'est pas confidentiel. Donc, j'ai commencé depuis, on va dire, le mois de décembre de l'année dernière. Donc, j'ai commencé
0: 2024.
1: 2024, c'est ça, oui. Donc, j'ai commencé.

0: pour ma vie, qui était quand même ma première danse.
1: Okay.
0: Donc un travail d'isolation, de contraction musculaire, de vagues. Ça, donc du dos, plus cette lumière qui vient dessiner des paysages, des visages.
1: D'ombre.
0: D'ombre, et vraiment nous emmener dans un autre endroit. On voyage, et en même temps, on reste sur quelque chose qui est très organique, qui est le corps, et le corps nu, du coup.
1: D'accord, parce que tu fais aussi de la photo, alors. Donc, il y a quand même un regard entraîné, même si c'est toi qui es en scène et que montre son dos, il y a quand même une attention portée à...
0: Il y a vraiment, oui, une recherche d'image, en tout cas, qui vient donc, voilà, de cette petite pratique de la photo que j'ai depuis 6 ans à peu près. Et donc le dos était déjà un sujet qui m'intéressait beaucoup. Ouais. Et donc la mise en scène de ce dos et de la musculature du dos, qui est aussi quelque chose qui m'intéressait.
1: Et quand tu fais les photos, tu as des modèles ou c'est quelqu'un qui prend ou tu te débrouilles toute seule pour faire les deux?
0: Je fais de l'autoportrait, donc j'installe tout ce d'accord. que je veux. C'est moi qui fais la création et c'est moi le modèle.
1: J'aime beaucoup cette mise en abîme de l'actualité. C'est possible de faire ça. Avant, ce n'était pas possible. Mécaniquement, ce n'était pas possible d'appuyer sur le bouton et d'être le modèle.
0: Maintenant, grâce à la technologie, c'est quand même possible.
1: Je disais, c'est complètement possible. Et donc, tu m'as parlé des deux concepts que j'ai méconnus parce que je n'ai jamais été formé à la hip-hop, j'arrive même pas à le dire, j'ai honte, sur l'isolation et la contraction,
0: oui. Non,
1: qui font partie un peu de cette recherche de...
0: Complètement.
1: Bon, je te laisse plutôt toi le...
0: Moi, qui font complètement partie de ma recherche parce que donc, j'ai fait mes entrées dans le hip-hop avec une discipline qui s'appelait le lock et une deuxième qui s'appelait le pop. Donc deux disciplines qui sont vraiment très isolées. Donc c'est surtout beaucoup de mouvements de bras, beaucoup de contractions musculaires. Et donc j'ai toujours gardé un peu cette racine-là de mon premier amour pour le hip-hop. Et ça s'est vraiment développé au fur et à mesure que ma danse grandissait et s'enrichissait d'autres choses, d'autres rencontres, d'autres styles de danse aussi. Mais j'ai quand même toujours gardé cette base-là.
1: D'accord. Est-ce que tu peux juste nous décrire ce que c'est cette isolation?
0: Bien sûr, donc l'isolation, c'est donc isoler une partie du corps, donc où ça va être par une mobilité exclusive de cette partie du corps, donc la mettre en valeur en faisant des moulinets, des angles, et donc la contraction qui est aussi quelque chose qui vient pour moi de l'isolation, qui est essayer d'isoler les contractions musculaires de chaque muscle, on essaye de maîtriser chaque muscle. À choisir à quel moment il doit se contracter. Donc c'est quand même un travail difficile et très long, mais il y a quelque chose de très fantastique, je trouve, à le développer, car ça crée des images entre homme, machine, un surcontrôle de son corps, qui n'est pas facile à obtenir d'ailleurs.
1: Donc par exemple, on prend les bras et dès l'avant-bras, on va bouger tel muscle spécifique,
0: voilà.
1: C'est ça l'isolation.
0: On cherche à contracter un muscle en particulier qui au final donne quand même une sorte d'onde de choc, donc donne un mouvement qui est quand même, qui peut être visuel avec du travail, mais qui est quand même quelque chose de très minimal, donc qui se voit de très près.
1: Je trouve un outil d'observation du spectacle pour les auditeurs, pour pouvoir apprécier désormais un spectacle avec un peu plus de finesse, un peu plus d'attention à ce qui est recherché pour les créateurs, les chorégraphes. Donc voilà, pour moi aussi j'apprends avec mes invités, et c'est l'idée. Et on avait parlé d'une question qui m'a paru hyper importante, que tu avais abandonné l'idée de devenir danseuse.
0: Exactement.
1: Comment est-ce que c'est arrivé et comment est-ce que c'est revenu?
0: Alors, c'est arrivé pendant mes années d'études à Lyon. Donc, j'étais dans une formation privée pour devenir danseuse-interprète. Donc là, à contrario de tout ce que j'avais fait dans ma vie, je suis allée vers l'académique et je suis rentrée en formation contemporaine. Donc la première année s'est plutôt bien passée. Et à partir de la deuxième année, on va dire qu'il y avait beaucoup plus de difficultés pour ma part sur un aspect très psychologique. On va dire que j'avais toujours eu peur de ce cliché, mais comme je ne le connaissais pas, comme je ne connaissais pas la danse académique, j'avais un peu déchoisi de ne pas y croire et de me dire que j'allais réussir à faire ma place, que j'allais être un peu quelque chose de différent, donc que j'allais réussir à m'emmener moi. Mmh. Et en fait, pas du tout. On m'a vraiment voulu me faire rentrer dans

0: dans un moule qui n'était pas fait pour moi. Et mon corps ne l'a pas supporté. Et ni ma tête ne l'a pas supporté. Et du jour au lendemain, j'ai pas pu sortir de chez moi. Ça a été catégorique. Mon corps a choisi à ma place. C'était terminé. Je devrais choisir autre chose. J'ai dû quitter Lyon après ça.
1: C'est les côtés dévastateurs d'un milieu qui a du mal à faire entrer ses moules dans tous les corps.
0: Exactement, et surtout à accepter que on ne correspond pas exactement tous peut-être à une description physique ou à une manière de voir la
1: Il y a
0: vie ou à une approche de
1: une certaine
0: danse.
1: capacité physique qui
0: Exactement.
1: est...
0: C'est vrai que la danse classique, j'ai jamais été quelqu'un de très souple, ni qui avait la position de corps, l'anatomie pour la danse classique. Donc c'est vrai que là, ça marchait pas.
1: Et
0: J'ai
1: donc,
0: eu
1: où est-ce qu'il y a eu cette révélation pour revenir à cette insistance de danser?
0: Eh bien, un jour, après un énorme concours de circonstances, j'ai appris qu'il y avait un projet de territoire qui était en train de se mettre en place pas loin de chez moi, donc qui était porté par une compagnie de Montpellier qui s'appelle Les Gens du Quai. Et je me suis dit, bon, bah, qu'est-ce que ça peut faire de s'inscrire? Au pire, j'y arrive pas et j'arrête et j'y retourne pas. C'était vraiment perdu au milieu de la campagne, il n'y avait vraiment rien autour. Hein. Et bon, le dernier jour, je me décide à envoyer le mail avec ma réponse. Et puis, je reçois un calendrier me disant qu'il fallait se rendre, du coup, tel jour, à telle heure. Et puis, j'y suis allée. Et je suis rentrée dans cette salle des fêtes. Et du coup, je suis tombée sur Anne Lopez, qui m'a réconciliée avec une idée de danse bienveillante, une danse solaire et une danse qui accueille tout le monde pour ce qu'on est et pas qui veut nous transformer en quelque chose qui est
1: Donc
0: beaucoup trop différent.
1: c'est une personnalité qui t'a quand même beaucoup marqué, qui t'a...
0: Exactement, vraiment, ça a été une véritable rencontre et aujourd'hui, qu'il l'est toujours d'ailleurs. Mais en tout cas, pour moi, ça a vraiment été un déclencheur de me dire que je avais le droit d'y croire à nouveau. Et je lui ai dit d'ailleurs, quelques mois après, je lui ai dit, tu sais que tu as réalisé mon plus grand rêve, tu as fait de moi une danseuse alors que j'avais abandonné l'idée.
1: Et avec cette brillance, on va faire une petite tour musicale, ma chère Alice.

0: Nous revenons dans cette sonde douce de Sean Wright avec l'interprète, danseuse et bientôt chorégraphe Laura Serin, qui nous partage aujourd'hui son portrait et son intérêt dans l'univers chorégraphique. Nous revenons pour que je veux que tu m'expliques le walking. Si tu en es, si tu as les idées aujourd'hui là.
1: Alors, l'expliquer en tant que la totalité de la pratique, je pourrais
0: non,
1: pas
0: me lancer.
1: Non, mais
0: peut-être juste donner un abreuvage de ce que c'est, de ce que tu as pu pratiquer et pourquoi ça t'a marqué. C'est une pratique qui s'appelle walking, W-A-A-C-K-I-N-G.
1: Donc le walking, c'est une pratique qui un dérivé, on va dire, de la danse hip-hop, qui un univers qui s'imbrique à l'intérieur, qui est une danse de bras. Exclusivement de bras, sont des bras allongés, des grandes longueurs, beaucoup de gestes de moulinet et beaucoup autour du cou, du buste et de la tête.
0: D'accord.
1: Les jambes sont peu mobilisées, c'est plutôt quelque chose de statique. Et donc du coup un très gros travail de mains, de poignets, de coudes, d'épaules. On va chercher de la rondeur avec cette idée d'allongement.
0: Il y a une proximité avec les voguing, non ?
1: Oui. Moi, en tout cas, j'y trouve une connexion entre les deux.
0: Il doit y avoir des racines proches, mais...
1: Je pense qu'il y a des racines proches. J'ai presque envie de dire que j'en serais sûre,
0: oui.
1: Mais je ne veux pas me tromper non plus.
0: Après, aujourd'hui, il y a tellement d'ouverture sur tellement de pratiques, tellement de choses qu'on voit sur les réseaux sociaux que... C'est vrai que ça se développe très fort et on reste un peu sans savoir exactement d'où ça vient et comment. Chose qui est aussi intéressante,
1: oui,
0: mais chose qui nous rend la tâche difficile à nous,
1: les chercheurs.
0: à nous. Et donc, c'est les walking, et c'est une pratique où tu tires un peu une influence forte, comme les hip-hop aussi,
1: oui.
0: dans ce que tu travailles. Donc, chose qui est très mélangée, en plus avec... la formation que tu as pu avoir, parce que j'imagine qu'il y a eu quelques périodes, non, des formations sur d'autres choses, ou ça, ou...
1: Alors, on va dire que le WAC, en tout cas, c'est quelque chose que j'ai appris un peu en autodidacte. J'ai jamais vraiment fait de cours, j'ai fait un stage, un jour. Mais de voir des vidéos, ça m'a tellement plu, comme le Vogue. Pareil, le Vogue, c'est quelque chose qui me plaît beaucoup, parce qu'il y a cette idée de personnage... qui peut s'étirer, qui peut se transformer, qui a un potentiel séducteur, qui captive un public. C'est en tout cas cette émotion-là que ça me déclenche en moi en tant que public. J'aimerais la vivre un jour en étant de l'autre côté. Ce côté de puissance où rien ne peut nous atteindre et en même temps tout le monde nous regarde, mais avec toujours des bons sentiments et une super vibe. C'est pas du tout hostile.
0: Ouais.
1: C'est un côté fascinant, fascination, je trouve.
0: C'est ça. Tu m'avais dit en dehors du microphone, là, une danse colorée.
1: Oui, je trouve que c'est très coloré. C'est
0: coloré,
1: vrai.
0: D'accord.
1: Parce qu'il y a tout cet univers qui est très musical.
0: C'est très étincelant, non ? Parce que ça va à une vitesse quand même assez accélérée, assez rapide.
1: C'est assez rapide, puis en même temps, c'est aussi très impressionnant physiquement. Il y a énormément de... Bon, moi, je n'ai pas du tout la prétention de savoir faire des dead drops ou des choses comme ça. Parce que c'est physiquement, on va dire, un travail que je pense que mon corps n'arrivera jamais à atteindre, une exigence. Mais tout cet univers... Alors oui, c'est coloré, c'est pailleté, c'est lumineux. Pour moi, c'est extrêmement lumineux et coloré. S'il fallait que je le décrive en une image, s'il y avait ce filtre qu'on peut avoir d'un objet... C'est vraiment très coloré.
0: Je les vois comme des étincelles, comme dans ces tableaux où il y a des lignes qui laissent voir une seule surface en plusieurs, non, comme une sorte de prisme.
1: Oui, exactement.
0: Et
1: oui.
0: Que grâce à la vitesse, ça a produit un effet de cristal, non. Il y a beaucoup de coloration. Je le perçois un peu comme ça.
1: Puis la lumière.
0: Moi, en n'étant pas un expert de danse urbaine. Et donc, il y a une sorte d'image brute qui te plaît.
1: Oui.
0: Ouf.
1: Alors, l'image brute, on va dire... Moi, mon rapport au corps, déjà, et à la lumière, dans la photo ou dans ma danse, J'aime beaucoup le côté très brut des images, mais surtout le côté brut de la lumière, pardon. Les lumières trop vaporeuses, trop uniformes, ça emmène un univers qui n'est pas le mien, en tout cas. J'aime D'accord. le fait qu'on dessine les ombres, les lignes.
0: Essaie de nous décrire ces bruts pour toi. Qu'est-ce qui est...
1: Alors, ce brut, c'est vraiment un mélange entre la pénombre, l'ombre, le noir, et ce qu'on choisit de mettre en lumière, qui est presque ciselé, qui est une forme de découpe. On voit que ce qu'on a envie de voir, est-ce que la lumière éclaire. Et on peut vraiment, du coup, en éclairant n'importe quoi, de la façon qu'on le veut, on va forcément créer une image qui n'est pas l'objet lui-même, qui n'est pas forcément, dans mon cas en tout cas, le dos, qui n'est pas forcément juste un dos, mais qui devient tout autre chose, qui peut devenir un visage, un paysage, un relief, tout ça avec cette lumière brute qui projette une ombre très forte, très noire, qui va forcément déformer.
0: Déformer ce qu'on voit.
1: Exactement.
0: Est-ce qu'on a envie de voir. Et donc, dans tout ça, je vois une recherche d'identité très forte, non ? Parce que c'est quand même beaucoup des danses qui viennent du peuple, qui ne viennent pas des écoles, et qui ont une nature extrêmement différente, non ? Comment tu les vois par rapport à ça, cette recherche et ton implication auprès de petits, auprès des retraités aussi ? Parce que tu donnes des ateliers aussi.
1: Oui. Ça m'arrive.
0: Donc, parlez-nous de ces pièges aussi.
1: Eh bien, on va dire que oui, tout mon parcours, toutes les explorations, toutes les danses, toutes les rencontres jusqu'à aujourd'hui, c'est toujours dans cette quête de trouver une place, de trouver ma place et de trouver mon identité, qui je suis, ce que je suis, où je vais, ce que je ne suis pas aussi, de pouvoir aussi refuser et éjecter des choses qui ne sont pas moi. Mais ça me plaît en tout cas de... Alors oui, c'est beaucoup de stress, c'est beaucoup de se confronter à soi dans ses retranchements. Mais ça me plaît de... Ça me fait grandir et ça me fait me rendre compte que je suis capable, malgré tout ce que je peux croire, je peux avancer et je peux aller au-delà.
0: Et je pense que la danse urbaine, elle est dans sa nature elle-même, c'est ça sa puissance, c'est qu'elle légitime l'individu avec son parcours, son expérience, ses échecs, ses réussites. Et c'est ça qui est hyper socialement très très fort des danses urbaines. Et donc tu me disais que tu devais changer souvent, non ? Changer souvent et te transformer quand tu devais enseigner aux petits, après aux retraités, parce que c'était toujours un
1: défi. Vrai. C'est vrai que d'avoir découvert aussi cette forme de pédagogie qui sont les ateliers, moi, ça m'a beaucoup appris. Moi qui suis quelqu'un de très préparé et organisé, j'ai des cahiers, où dedans, je ne peux pas me présenter à un atelier sans avoir préparé un minimum
0: chose
1: ce que j'ai
0: positive,
1: fait.
0: Oui.
1: Et au final, j'ai découvert très vite que j'avais beau préparer des exercices, des envies que je pouvais avoir sur des consignes. Au final, ça ne se passait jamais comme je le voulais et que ça demandait vraiment d'être présent à 100% et d'avoir cette capacité à s'adapter, en tout cas au public. Et même à échanger avec eux, et pas juste en se disant, je vais avoir dans cette prétention de dire, moi j'ai ça à emmener, voilà. Mais de vraiment comprendre qu'on apprend des autres, et les autres apprennent de nous, j'espère que je peux apprendre quelque chose un tout petit peu à quelqu'un. Mais en tout cas, moi j'apprends énormément de la part de toutes les personnes que je rencontre, et pour ça, merci. Merci, parce que c'est une très grande expérience de vie, et j'espère que ça continuera jusqu'à encore des années, jusqu'à la fin. Je veux que ça soit jusqu'à la fin.
0: Et en parlant des références, parce que tu utilisais ton cahier, on parlait au tout début, je voulais le laisser pour la fin, cette histoire de inaccessibilité dans les textes des danses, non ?
1: Ah oui.
0: Comme la difficulté qu'on a à rentrer dans un texte des danses. D'ailleurs, cette émission est un peu une vulgarisation d'un texte qu'on va continuer à travailler de Laurence Loupe, la poétique de la danse contemporaine. Et donc Laura me faisait partie
1: C'est une difficulté, on va dire, c'est vrai que les livres de danse contemporaine, après, voilà, j'en ai pas lu, j'en ai pas une bibliothèque qui en déborde, je dois en avoir 5 ou 6 déjà. Mais c'est vrai que ce que je trouve un peu regrettable sur ce genre d'ouvrage, c'est que c'est toujours difficile. En tout cas, d'avoir une entrée, d'avoir une compréhension. Il y a beaucoup d'informations, ça c'est clair. des dates, mais c'est pas forcément ça qu'on a envie, on a envie de retenir ou envie de se confronter, à part si, voilà, il y a une véritable recherche de comprendre les époques, les évolutions. Mais c'est vrai que même si le contenu est super, la manière dont c'est emmené, la forme elle-même, je trouve vraiment que ça manque d'accessibilité. Il y a des images, oui, il y a du texte, des titres, il y a de la mise en page, mais c'est dur d'y rentrer, c'est dur.
0: Et donc, en posant la question sur les références qui sont tellement importantes dans ces mondes, à Laura, Laura m'a donné une référence que je ne m'attendais pas du tout, c'était la fête du village.
1: Exact.
0: Donc pour elle, la référence à retenir, c'est la fête du village, parce que
1: dans chaque fête de village, il y a toujours une personne. Et ce qui m'a toujours fascinée depuis que je suis petite, c'est qu'il y a toujours une personne qui est là, juste pour danser, avec une énergie à 1000%, et cette personne, peu importe qu'elle fasse des gestes beaux ou moches, son énergie est tellement intense, elle est tellement juste, que tous les autres à côté, ils disparaissent dans leur jugement et leur manière de se rendre beau par leurs beaux mouvements de danse. Et j'ai toujours rêvé de me dire qu'un jour, j'aurai le courage de ces personnes-là de danser comme je veux, au milieu de tout le monde, mais juste avec mon énergie, et de profiter à 100% de cet instant sans avoir peur des regards.
0: Donc on voit bien que dans ce regard de Laura, on a toujours une ligne très très concrète de ses débuts dans les country, ses débuts dans les grands-parents et l'influence sévillane. C'est toujours relié à un groupe de personnes qui s'amusent, qui utilisent la danse d'une façon beaucoup plus intuitive et qui ne révèle pas de l'académie. Et c'est un univers très puissant de la danse qu'on adore, qu'on vient nous le rappeler ici, parce que c'est ça, c'est de là où tout a commencé, c'est de là où la danse a une importance essentielle dans nos vies, dans la santé des personnes et dans l'importance de l'identité des peuples. Je vous laisse cette semaine avec ces vibrations sonores et je vous retrouve la semaine prochaine avec un invité succulent encore pour parler des danses.
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6: Bonjour à toutes et à tous. On se retrouve aujourd'hui pour le tout premier épisode de l'épicerie psychédélique, l'émission où on parle de la musique psychédélique dans tous ses états. Le mouvement psychédélique apparaît en parallèle du mouvement hippie, à partir des années 60, quand l'usage du LSD se répand dans une population jeune. Il a pour but d'augmenter les perceptions sensorielles. Ce développement se poursuivit après l'interdiction de la consommation du LSD aux États-Unis en 65 et en Angleterre en 66. C'est une nouvelle philosophie de la vie, l'amour, la spiritualité, la liberté de chacun. Le mouvement atteint son apogée à la fin des années 60, de 1967 à 1969, avec la diffusion de cette tendance dans différentes branches artistiques comme l'Europe psychédélique, ou encore les affiches aux concerts et les couvertures d'albums. L'Europe psychédélique se caractérise en général par une construction rythmique peu complexe, hypnotique, aux mélodies répétitives et pénétrantes, agrémentée de solos instrumentaux tortueux, utilisant des effets sonores tels que la wah-wah et la distorsion. Les titres sont généralement assez longs. Ils durent parfois l'équivalent d'une face entière de vinyle. La musique psychédélique prend naissance sur la côte ouest des États-Unis et a émergé parmi les groupes de folk et de rock. Aujourd'hui, nous parlerons et écouterons le son psychédélique qui, suite au boom de popularité du rock garage au milieu des années 1960 et poussé par l'influence des Beatles et de l'invasion britannique, gravitait à Los Angeles. Nombreux sont ces groupes de rock garage et proto-punk qui ont incorporé des éléments exotiques et électroniques dans le cadre stylistique primitif du genre. Parmi tous ces jeunes rockers, j'aimerais tout d'abord vous faire écouter trois morceaux de garage psychédélique de 1967 par trois des groupes les plus représentatifs du genre à Los Angeles. The Sandals avec Did You Ever Have That Feeling, suivi par les Seeds avec The Wind Blows Your Hair, et puis Double Yellow Line des Music Machines.

Nous venons d'écouter deux Standards, deux Seeds et Music Machine. Je vous invite à présent de continuer notre aventure psychédélique à Los Angeles et de faire une halte à Sunset Strip. Le Sunset Strip était le centre de la vie nocturne de Los Angeles. Ce tronçon de 2,4 km du Sunset Boulevard, qui traverse la ville de West Hollywood, est devenu un lieu de rassemblement majeur pour la culture hippie et le Summer of Love, offrant au groupe des lieux de grande visibilité pour attirer un plus grand nombre de publics et peut-être capter l'attention des maisons de disques. Des groupes tels que Led Zeppelin, The Doors, Frank Zappa et tant d'autres ont joué dans des clubs comme le Whiskey à Gogo, le Roxy, Pandora's Box et London Fog. À continuation, écoutons ensemble les Steppenwolf. Ce groupe a été formé à la fin des années 67 à Los Angeles par un groupe canadien, The Sparrows. Piloté par John Kay, ils abandonnent le Canada pour s'installer à New York et ensuite à Los Angeles. Histoire de profiter des climats plus chauds de la Californie, ils se produisent aux côtés des Doors, du Steve Miller Band et de nombreux autres artistes californiens.

californien au cœur de Sunset Strip. Steppenwolf s'est vendu à plus de 25 millions de disques dans le monde, a sorti 7 albums d'or et un album de platine, dont 3 succès dans le top 10, Born to be Wild, Magic Carpet Ride et Rock Me. Voici donc le Magic Carpet Ride de Steppenwolf.

C'était Magic Carpet Ride de Steppenwolf. Son riff de guitare épée a donné le ton au groupe de hard rock et de heavy dès 1969. Et maintenant, place à The Birds, groupe formé en 1963 qui est considéré comme l'un des groupes les plus influents du rock des années 60, ayant contribué à la naissance du genre folk avec leur reprise Mr. Tambourine Man, écrite par Bob Dylan, puis à l'émergence du rock psychédélique avec le single 8 Miles High. 8 Miles High est une chanson parue en single en mars 1966, écrite par Gene Clark, Jim McGuinn et David Crosby, tous les trois membres du groupe. Peu après sa sortie, elle fait l'objet d'une interdiction de diffusion en raison de ses paroles, interprétées comme faisant référence à la drogue. Sur le moment, le groupe réfute énergiquement ces accusations, mais par la suite, Clark et Crosby ont reconnu que la chanson tirait au moins en partie son inspiration de leur propre consommation de drogue. 8 Miles High est une contribution majeure au développement du rock psychédélique.

Le nombre de groupes qui se sont produits sur scène et en studio à Los Angeles tout le long des années 60 est difficile à imaginer. L'activité et le rythme de certains d'entre eux étaient effrénés entre les bals, les fêtes universitaires, les salles de concert ou les fêtes privées. Cependant, il m'est bien difficile de ne pas parler des deux prochains bands. La première est The Electric Prunes, formée en 1965 sous le nom de Sanctions, un groupe de garage aux sonorités surf rock. Le destin leur a permis de croiser David Hassinger, un ingénieur de son chez RCA Records à Los Angeles, qui avait récemment terminé le développement de l'album des Rolling Stones, Aftermath, en 1966. David Hassinger leur proposa de devenir leur producteur et leur suggéra de changer de nom. C'est ainsi que les Electric Prunes virent le jour. Malgré l'échec commercial de Ain't It Hard, leur premier single, chez Reprise Records, ils sortiront en novembre de 1966 leur deuxième single I Had Too Much to Dream, Last Night. C'est alors un succès aux États-Unis et en Angleterre, dû aux effets électroniques que ces musiciens tirent de leurs guitares et de leurs amplis saturés. Une tournée est programmée et signe un contrat promotionnel avec le fabricant d'équipement musical Vox. Ils enregistreront une publicité démontrant l'utilisation de la pédale wah-wah de Vox au début de 1967, pédale d'effet sonore immortalisée par Jimi Hendrix. La deuxième bande, c'est The Chocolate Watch Band, un quintet habitué au circuit des clubs locaux de la Californie. Ils attirent un public local intégrant des reprises de groupes anglais, en particulier les Who. Le Chocolate Watch Band a joué des chansons que peu de gens avaient jamais entendues auparavant. Ainsi, dans de nombreux cas, ces chansons sont devenues associées au Chocolate Watch Band et non aux artistes originaux. Ils sont fréquemment comparés aux Rolling Stones, dû à la posture musicale rebelle et à leur son vraiment hard pour l'époque. Écoutons maintenant « I Had Too Much to Dream Last Night » de Electric Prunes, suivi de « I'm Not Like Everybody Else », interprété par la Chocolate Watch Band en 1968. Chanson écrite par Ray Davis en 1966 et enregistrée pour la première fois par les Kinks.

0: Vous venez d'écouter I Had Too Much to Dream Last Night par les Electric Prunes, suivi de I'm Not Like Everybody Else des Chocolate Watch Band. C'est le moment pour moi de vous dire au revoir et à la semaine prochaine pour un nouveau numéro spécialement consacré au rock psychédélique anglais sur Divergence FM. Sur ce, je vous souhaite de passer une excellente fin de journée.
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1: 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Je suis devenu sage et je crains les voyeurs. 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